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0: 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Il est 6h. Tour d'horizon de l'actualité nationale et internationale. Bonjour.
1: Bonjour à tous. L'incendie est toujours en cours dans les Pyrénées-Orientales. Ce feu gigantesque a déjà parcouru 4500 hectares de terrain. Il est attisé par le vent, les fortes chaleurs, mais surtout par une sécheresse de l'air exceptionnellement élevée. Deux personnes ont été sérieusement blessées, un pompier et un habitant. Face à cette situation très difficile, 10 000 personnes ont dû être évacuées. Un sinistre qui perturbe également le Tour de France. L'étape de ce lundi aura bien lieu, mais elle devra se dérouler sans public en France et notamment à l'arrivée. Ailleurs, les pompiers luttent contre les multiples feux, notamment en Ariège, dans l'Aude et aussi dans le Gard, contre un gros incendie de forêt qui s'est déclenché près d'un circuit de karting à Lédénon. Des feux attisés notamment par les fortes températures et ça ne devrait pas s'améliorer. 16 départements sont en alerte orange canicule sur la façade ouest du pays et dans le sud-est. Et le thermomètre pourrait monter à certains endroits jusqu'à 40 degrés. Sébastien Lecornu lui tente d'échapper à la motion de censure des écologistes, motion déposée pour dénoncer la gestion de la canicule et qui doit être examinée aujourd'hui à l'Assemblée. Le Premier ministre lui a annoncé l'inscription au Sénat d'une proposition de loi sur l'adaptation au changement climatique, une demande des socialistes. En revanche, le chef du gouvernement a refusé d'augmenter le fonds vert. Le musée La Ligue dans le Bas-Rhin cambriolé. Les faits se sont déroulés hier à l'aube. Des malfaiteurs se sont introduits par effraction vers 5h30 dans l'établissement alsacien et ont dérobé des bijoux. Un préjudice qui pourrait atteindre plusieurs millions d'euros. Une rencontre entre Donald Trump et Volodymyr Zelensky. Elle devrait se dérouler la semaine prochaine à l'occasion du sommet de l'OTAN en Turquie. Le président américain qui devrait ensuite discuter avec le président russe Vladimir Poutine. Et puis en terminant sport, le football. Et après le match de l'équipe de France contre le Paraguay en 8e de finale de la Coupe du Monde, la FFF a demandé à la FIFA l'annulation du carton jaune reçu par Michael Olysee. En attendant, les 8e continuent. La Norvège élimine le Brésil de 2-1. Et puis l'Angleterre est venue à bout du Mexique 3-2. Excellent début de journée.

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1: Et nous sommes le 6 juillet. Aujourd'hui, nous fêtons les Marietta et les Nolwenn. Et en ce 6 juillet, j'aurais pu vous parler de Sylvester Stallone et George W. Bush, né en 1946. J'aurais aussi pu vous parler en 1957 de Paul McCartney qui rencontre John Lennon pour la première fois. On connaît la suite. Mais le 6 juillet 2020, une légende de la musique nous a quitté, Ennio Morricone. Né à Rome en 1928, il se destine à la musique contemporaine, mais faute de succès, il s'oriente vers une carrière d'arrangeur de variété pour la télévision et la radio. Sergio Leone, qu'il connaît depuis le collège, le choisit pour écrire pour lui. D'abord pour le film Pour une poignée de dollars en 1964, suivront Le bon, la brute et le truand en 66, et Il était une fois dans l'Ouest en 68. 500 partitions sont à mettre à son crédit dans tous les genres et pour des réalisateurs aussi divers que Dario Argento, Giuseppe Tornatore, Brian De Palma, John Huston, John Borman ou encore Terrence Malick. Son style unique en fait un des compositeurs de musique de films les plus demandés en Italie, en Europe et à Hollywood. Pour son dernier opus, en 2015, il compose la bande originale du film Les 8 salopards de Quentin Tarantino, qui lui vaut son premier Oscar à l'âge de 87 ans. En 2007, Hollywood lui avait déjà décerné un Oscar d'honneur pour l'ensemble de sa carrière. La citation du jour est signée de Quentin Tarantino. Ce n'est pas parce que tu as une personnalité que tu as de la personnalité.

0: 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Horizon de l'actualité nationale et internationale. Bonjour.
1: Bonjour à tous. L'incendie est toujours en cours dans les Pyrénées-Orientales. Ce feu gigantesque a déjà parcouru 4500 hectares de terrain. Il est attisé par le vent, les fortes chaleurs, mais surtout par une sécheresse de l'air exceptionnellement élevée. Deux personnes ont été sérieusement blessées, un pompier et un habitant. Face à cette situation très difficile, 10 000 personnes ont dû être évacuées. Un sinistre qui perturbe également le Tour de France. L'étape de ce lundi aura bien lieu, mais elle devra se dérouler sans public en France et notamment à l'arrivée. Ailleurs, les pompiers luttent contre les multiples feux, notamment en Ariège, dans l'Aude et aussi dans le Gard, contre un gros incendie de forêt qui s'est déclenché près d'un circuit de karting à Lédénon. Des feux attisés notamment par les fortes températures et ça ne devrait pas s'améliorer. 16 départements sont en alerte orange canicule sur la façade ouest du pays et dans le sud-est. Et le thermomètre pourrait monter à certains endroits jusqu'à 40 degrés. Sébastien Lecornu, lui, tente d'échapper à la motion de censure des écologistes. Motion déposée pour dénoncer la gestion de la canicule et qui doit être examinée aujourd'hui à l'Assemblée. Le Premier ministre lui a annoncé l'inscription au Sénat d'une proposition de loi sur l'adaptation au changement climatique, une demande des socialistes. En revanche, le chef du gouvernement a refusé d'augmenter le fonds vert. Le musée Lalique dans le Bas-Rhin cambriolé. Les faits se sont déroulés hier à l'aube. Des malfaiteurs se sont introduits par effraction vers 5h30 dans l'établissement alsacien et ont dérobé des bijoux. Un préjudice qui pourrait atteindre plusieurs millions d'euros. Une rencontre entre Donald Trump et Volodymyr Zelensky. Elle devrait se dérouler la semaine prochaine à l'occasion du sommet de l'OTAN en Turquie. Le président américain qui devrait ensuite discuter avec le président russe Vladimir Poutine. Et puis on termine en sport, le football. Et après le match de l'équipe de France contre le Paraguay en 8e de finale de la Coupe du Monde, la FFF a demandé à la FIFA l'annulation du carton jaune reçu par Michael Olise. En attendant, les 8e continuent. La Norvège élimine le Brésil de 2-1. Et puis l'Angleterre est venue à bout du Mexique 3-2. Excellent début de journée à tous.

0: Bélier, mesurez bien vos paroles aujourd'hui. Vous éviterez ainsi de dire des mots qui dépassent votre pensée.
1: Taureau, vous retrouvez votre bonne humeur et vous accrochez un sourire à vos lèvres dans la joie et la gaieté.
2: Gémeaux, vous ressentez le besoin de vous mettre en retrait car vous avez besoin de calme.
3: Cancer, vous êtes soutenu par la configuration céleste pour marquer des points sur le plan professionnel.
4: Lion, ambiance électrique au bureau car vous réagissez de façon trop impulsive et incontrôlée.
5: Vierge, cette semaine, Vénus vous invite à l'amour. Vous faites partie des grands chanceux.
6: Balance, la fièvre acheteuse vous guette. Vous avez envie de craquer pour des babioles superflues et couvrir votre partenaire de cadeaux.
7: Scorpion, prenez garde. Vous êtes excessif par tempérament et cela peut vous jouer des tours.
8: Sagittaire, sachez que le temps joue en votre faveur. Alors finissez avec zèle ce que vous avez commencé et ne faites pas d'innovation.
9: Capricorne, Vénus vous insuffle ses influences porteuses de renouveau sentimental. Réjouissez-vous.
10: Verseau, journée houleuse en perspective.
11: En cas de conflit avec un membre de votre tribu, poser les pouces, c'est bien plus raisonnable.
12: Poisson, vous rencontrez de nouvelles têtes, ce qui vous permet d'élargir votre carnet d'adresses.

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1: À la une de l'actualité, après quelques jours de répit, elle est de retour. Les Landes de nouveau placées en vigilance canicule dès ce lundi midi. On parlera également de ce nouveau dispositif mis en place pour la feria de Dax. Et puis, échec des Mimizanais aux portes de la finale de Régional 1 en rugby. Mais bravo quand même à eux pour leur performance.
0: 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Émilie Gébleu, bonjour.
1: Bonjour à tous. Les Landes seront placées en vigilance orange canicule à partir de ce lundi midi. Météo France prévoit des températures particulièrement élevées sur le département avec 36 à 38 degrés attendus dans l'après-midi jusqu'à 40 degrés localement. Les autorités appellent à la plus grande vigilance, notamment pour les personnes les plus fragiles. Il est recommandé de rester au frais, de s'hydrater régulièrement et d'éviter les efforts aux heures les plus chaudes. Un numéro vert canicule info service est également accessible gratuitement au 0800 06 66 66 tous les jours de 9h à 19h. L'interpellation d'un homme à Contis après avoir insulté et frappé des CRS. Samedi, un homme en état d'ébriété a été arrêté sur la plage de Contis après avoir tenté de se baigner dans une zone non surveillée. Selon le parquet de Dax, il a insulté 3 CRS puis leur a asséné plusieurs coups de pied lors de son interpellation. Placé en garde à vue, il a reconnu les faits et sera prochainement convoqué dans le cadre d'une procédure de comparution sur reconnaissance préalable de culpabilité. Une mobilisation à Mont-de-Marsan pour une loi contre les violences sexuelles. Une trentaine de personnes se sont rassemblées ce samedi devant le tribunal judiciaire de Mont-de-Marsan pour réclamer une loi intégrale contre les violences sexuelles. Les manifestants demandent notamment davantage de moyens pour la prévention, la justice et l'accompagnement des victimes avec un investissement supplémentaire de 2,6 milliards d'euros. Une proposition de loi inspirée par ces revendications doit être examinée à la rentrée. Les installations de gens du voyage se multiplient dans les Landes après Saint-Paul-les-Dax où 71 caravanes se sont installées ce dimanche sur le stade du Pont-Volant. C'est la commune d'Orx qui a été confrontée à une occupation illégale. Environ 200 caravanes ont investi un terrain agricole privé avant de quitter les lieux dans l'après-midi à l'issue de plusieurs heures de négociations avec les gendarmes. Un réseau mobile par satellite pour mieux capter pendant les fêtes de Dax. Pour la première fois, un réseau mobile et Wi-Fi par satellite sera déployé du 12 au 16 août afin de limiter les problèmes de saturation rencontrés chaque année pendant la feria. Baptisé sacapte.fr, il permettra aux festaires de passer des appels, envoyer des messages ou utiliser Internet. Le service sera accessible via abonnement à partir de 3,50€ pour 24 heures. La mairie souligne également que ce dispositif facilitera les paiements par carte bancaire chez les commerçants. Seignos décroche le label Ville de Surf. La commune landaise vient d'obtenir cette distinction nationale qui récompense son engagement en faveur du développement du surf, la qualité de ses spots ainsi que le soutien apporté aux clubs et aux écoles locales. Créé en 2015, le label valorise les communes du littoral qui offrent un environnement favorable à la pratique du surf et renforce l'attractivité touristique de Seignos, où cette discipline est considérée comme un véritable art de vivre.
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1: Et puis, l'UA Mimizan échoue aux portes du titre national. Les Marsouins se sont inclinés ce dimanche en finale du championnat de France de Régional 1 face au Stade Dijonais. Les Landais ont payé un très mauvais début de match, encaissant 2 essais en à peine 5 minutes. Malgré leurs efforts pour revenir, ils n'ont pas réussi à combler leur retard et voient le titre national leur échapper. Voilà pour l'essentiel de l'actualité. Je vous souhaite à tous un bon lundi à l'écoute d'FGL.
2: Merci Émilie, c'était l'actu région d'Émilie Gébleu.
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2: Et oui, la vigilance orange canicule est de retour pour les Landes, la Gironde ou encore le Lot-et-Garonne, entre autres départements pour le Grand Sud-Ouest. Ciel azur ce lundi. Ah oui, ça c'est du beau temps. Hein. Mais les maximales vont grimper de 38 à 40 degrés. Il fera 38 cet après-midi à Mont-de-Marsan ou à Tartas. 39 degrés sur le Grand Dax, Souston, Léon, 40 pour Mimizan, Parentis-en-Born ou encore à Biscarrosse.

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0: C'est à qui le tour? Et ben là, c'était au tour de Mylène Farmer de venir vous faire un petit coucou en ce lundi matin sur FGL. 7h15. Nouveau rendez-vous info, Clémence Lobary, bonjour.
1: Bonjour à tous, et on commence tout d'abord avec ce rebondissement dans l'affaire de la disparition de Delphine Jubilard. Cédric Jubilard aurait avoué avoir tué son épouse à ses avocats, une information dévoilée par la Dépêche. Dans une lettre manuscrite, il aurait ainsi reconnu sa culpabilité à 2 mois de l'ouverture du procès. On le rappelle, il avait été condamné en première instance à 30 ans de réclusion criminelle pour le meurtre de Delphine en décembre 2020 dans le Tarn. Dans le reste de l'actualité, plus de 10 000 personnes évacuées, 2 autres blessées. L'incendie poursuit sa progression dans les Pyrénées-Orientales. Ce feu gigantesque a déjà parcouru 4 500 hectares de terrain. Il est attisé par le vent, les fortes chaleurs, mais surtout par une sécheresse de l'air exceptionnellement élevée. Et face à la propagation des flammes, plus de 10 500 résidents du massif des Aspres et d'Isle-sur-Tête ont dû être évacués. Un sinistre qui perturbe également le Tour de France. L'étape de ce lundi aura bien lieu, mais elle devra se dérouler sans public et notamment à l'arrivée. En attendant, il fait de nouveau très chaud. 16 départements sont en alerte orange canicule sur la façade ouest du pays et dans le sud-est. Et le thermomètre pourrait monter à certains endroits jusqu'à 40 degrés. Elle prendra la parole le soir même. Marine Le Pen, qui entre dans une semaine décisive pour son avenir politique, sera l'invitée du 20h de TF1 demain soir, jour où la chef de file des députés du Rassemblement National sera fixée sur son sort dans l'affaire des assistants parlementaires du FN. Elle risque une peine de plus de 2 ans d'inéligibilité qui la priverait d'une candidature à l'élection présidentielle de 2027. Le bilan s'aggrave encore au Venezuela après le double séisme du 24 juin dernier. Plus de 3 300 personnes sont mortes selon les autorités locales. Et puis on termine avec la Coupe du Monde de football et la suite des 8e de finale. Ça passe dans la douleur pour l'Angleterre qui l'emporte 3-2 face au Mexique. Un peu plus tôt, la Norvège a fait l'exploit d'éliminer le Brésil. Score final 2-1. Excellent début de matinée à tous.

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0: chante « Aimer les gens », c'est le premier extrait d'un tout nouveau projet pour Flo de la Vega sur FGL. Il est 7h20, l'heure de retrouver tout de suite François.
1: Et nous sommes le 6 juillet, aujourd'hui nous fêtons les Marietta et les Nolwenn. Et en ce 6 juillet, j'aurais pu vous parler de Sylvester Stallone et George W. Bush, né en 1946. J'aurais aussi pu vous parler en 1957 de Paul McCartney qui rencontre John Lennon pour la première fois. On connaît la suite. Mais le 6 juillet 2020, une légende de la musique nous a quitté, Ennio Morricone. Né à Rome en 1928, il se destine à la musique contemporaine, mais faute de succès, il s'oriente vers une carrière d'arrangeur de variété pour la télévision et la radio. Sergio Leone, qu'il connaît depuis le collège, le choisit pour écrire pour lui. D'abord pour le film Pour une poignée de dollars en 1964, suivront Le bon, la brute et le truand en 66, et Il était une fois dans l'Ouest en 68. 500 partitions sont à mettre à son crédit dans tous les genres et pour des réalisateurs aussi divers que Dario Argento, Giuseppe Tornatore, Brian De Palma, John Huston, John Borman ou encore Terrence Malick. Son style unique en fait un des compositeurs de musique de films les plus demandés en Italie, en Europe et à Hollywood. Pour son dernier opus, en 2015, il compose la bande originale du film Les 8 salopards de Quentin Tarantino, qui lui vaut son premier Oscar à l'âge de 87 ans. En 2007, Hollywood lui avait déjà décerné un Oscar d'honneur pour l'ensemble de sa carrière. La citation du jour est signée de Quentin Tarantino. « Ce n'est pas parce que tu as une personnalité que tu as de la personnalité. »

Après la Camisa Negra, on s'oubliera. C'était Elliott sur FGL. Il est 7h27. Le soleil est levé depuis une petite heure à 6h28. Couché 21h52 ce soir. Et voici Dua Lipa sur FGL. À suivre à 7h30. Un nouveau rendez-vous actu.

0: 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Horizon de l'actualité nationale et internationale. Bonjour.
1: Bonjour à tous et on commence tout d'abord avec ce rebondissement dans l'affaire de la disparition de Delphine Jubillar. Selon la Dépêche, Cédric Jubillar aurait avoué avoir tué son épouse à ses avocats. L'actualité, c'est aussi cet incendie dans les Pyrénées-Orientales. Il a déjà parcouru ce week-end plus de 4500 hectares de terrain. Et puis il fait de nouveau très chaud. 16 départements sont en alerte orange canicule sur la façade ouest du pays et dans le sud-est. C'est un véritable coup de tonnerre dans l'affaire de la disparition de Delphine Jubillar. Cédric Jubillar aurait avoué avoir tué son épouse à ses avocats, une information dévoilée par la Dépêche ce matin dans une lettre manuscrite révélée par le quotidien régional. Il aurait ainsi reconnu sa culpabilité à 2 mois de l'ouverture du procès en appel. Et Baptiste Berthelin, certains détails ont été dévoilés.
2: Oui, Cédric Jubillar reviendrait sur cette soirée du 15 au 16 décembre 2020 à Cagnac-les-Mines. Il expliquerait qu'une nouvelle dispute a éclaté entre lui et Delphine en cause la volonté de la jeune femme de refaire sa vie avec son amant. Cédric Jubillar n'a en revanche donné aucun détail sur comment il a tué son épouse ni où il a caché son corps. Il dit réserver ses informations à la justice selon ses 2 avocats. En revanche, il aurait bien confirmé avoir utilisé la voiture Peugeot 207 bleue pour transporter la dépouille de l'infirmière. Et après ses aveux, Cédric Jubillar devrait donc de nouveau être entendu. Ensuite, des recherches devraient être entreprises sur les propres indications du détenu.
1: Et on rappelle que Cédric Jubillar avait été condamné en première instance à 30 ans de réclusion criminelle pour le meurtre de Delphine en décembre 2020 dans le Tarn. Dans le reste de l'actualité, un incendie gigantesque dans les Pyrénées-Orientales. Il s'est déclaré ce week-end et a déjà parcouru 4500 hectares de terrain. Il est attisé par le vent, les fortes chaleurs, mais surtout une sécheresse de l'air exceptionnelle. Élevé et d'importants moyens sont mobilisés sur place, Louis Crépeau.
3: Oui, quelques 700 pompiers appuyés par 200 véhicules et 9 moyens aériens sont déployés sur place. Le préfet a même demandé aux entreprises qui ont des pompiers volontaires parmi leurs salariés de les libérer. Face à la propagation des flammes, plus de 10 500 résidents du massif des Aspres et d'Isle-sur-Tête ont dû être évacués. D'après la préfecture, cela concerne un total de 26 communes. 2 personnes ont également déjà été blessées, un habitant et un pompier. Un sinistre qui perturbe également le Tour de France. L'étape de ce lundi aura bien lieu, mais elle devra se dérouler sans public en France et notamment à l'arrivée.
1: Et ailleurs, les pompiers luttent contre de multiples feux, une vingtaine selon le ministre de l'Intérieur, notamment en Ariège, dans l'Aude, mais également dans le Gard, contre un gros incendie de forêt. Des feux attisés notamment par les fortes températures et ça ne devrait pas s'améliorer. 16 départements sont en alerte orange canicule sur la façade ouest du pays, dans le sud-est. Et après une canicule historique le mois dernier, avec une grande partie des départements en alerte rouge, ce dôme de chaleur devrait être moins puissant, mais il faut s'attendre à vivre une succession de vagues de fortes températures tout l'été, selon Patrick Marlière, météorologue et directeur de MediaWeather.
4: On ne devrait pas échapper cet été, et c'était d'ailleurs annoncé, les modèles météo saisonniers à plus long terme envisageaient cet épisode de canicule importante au mois de juin. Donc oui, on va être confronté à ça, évidemment, tout au long de cet été, voire même un peu au-delà. Il va falloir faire face à cette situation météo qui, de plus, sera à partir de cet été et pour la fin de l'année accentué par un autre phénomène qui est celui d'El Niño qui va arriver sur la France et qui lui-même va surmultiplier un peu tous les phénomènes météorologiques, pas seulement en France, sur l'Europe et sur une grande partie de la planète.
1: Et il faudra aussi surveiller les précipitations qui seront absentes dans les prochains jours, ce qui accentue le risque d'incendie. Sébastien Lecornu tente d'échapper à la motion de censure des écologistes, motion déposée pour dénoncer la gestion de la canicule et qui doit être examinée aujourd'hui à l'Assemblée. Le Premier ministre lui a annoncé l'inscription au Sénat d'une proposition de loi sur l'adaptation au changement climatique, une demande des socialistes. En revanche, le chef du gouvernement a refusé d'augmenter le fonds vert. Et elle prendra la parole le soir même. Marine Le Pen, qui entre dans une semaine décisive pour son avenir politique, sera l'invitée du 20h de TF1 demain soir, jour où la chef de file des députés du Rassemblement National sera fixée sur son sort dans l'affaire des assistants parlementaires du FN. Elle risque une peine de plus de 2 ans d'inéligibilité qui la priverait d'une candidature à l'élection présidentielle de 2027. Le musée La Ligue dans le Bas-Rhin cambriolé. Les faits se sont déroulés hier à l'aube. Les malfaiteurs se sont introduits par effraction vers 5h30 dans l'établissement alsacien et ont dérobé des bijoux. Un préjudice qui pourrait atteindre plusieurs millions d'euros. Le bilan s'aggrave encore au Venezuela après le double séisme du 24 juin dernier. Plus de 3300 personnes sont mortes selon les autorités locales. Plus de 16 000 ont également été blessées. Et puis le football. Et après le match de l'équipe l'équipe de France contre le Paraguay en 8e de finale de la Coupe du Monde, la FFF a demandé à la FIFA l'annulation du carton jaune reçu par Michael Olise. En attendant, les 8e continuent. La Norvège a éliminé le Brésil 2-1. L'Angleterre est venue à bout du Mexique 3-2. Excellent début de journée à tous.
5: Merci Clémence. C'est l'actu de Clémence Lobary-Elgel. Il est 7h35. La météo, vigilance orange, canicule, de retour pour les Landes, la Gironde ou encore le Lot-et-Garonne, entre autres départements dans le Grand Sud-Ouest. Ciel azur donc aujourd'hui. Ah ça, c'est du beau temps, oui. Mais alors les températures maximes vont grimper de 38 à 40 degrés. 38 à Mont-de-Marsan ou Tartas, à l'ombre. 39 degrés sur le Grand Axe, Souston ou Léon, et 40 donc du côté de Mimizan, de Parentis-en-Born ou encore de Biscarrosse. 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

0: Le duo Miles Smith et Niall Horan sur MGL, c'était Drive Safe à 7h45, l'heure de retrouver Clémentine.
1: Bélier, mesurez bien vos paroles aujourd'hui, vous éviterez ainsi de dire des mots qui dépassent votre pensée.
2: Taureau, vous retrouvez votre bonne humeur et vous accrochez un sourire à vos lèvres dans la joie et la gaieté.
3: Gémeaux, vous ressentez le besoin de vous mettre en retrait car vous avez besoin de calme.
4: Cancer, vous êtes soutenu par la configuration céleste pour marquer des points sur le plan professionnel.
5: Lion, ambiance électrique au bureau car vous réagissez de façon trop impulsive et incontrôlée.
6: Vierge, cette semaine, Vénus vous invite à l'amour. Vous faites partie des grands chanceux.
7: Balance, la fièvre acheteuse vous guette. Vous avez envie de craquer pour des babioles superflues et couvrir votre partenaire de cadeaux.
8: Scorpion, prenez garde. Vous êtes excessif par tempérament et cela peut vous jouer des tours.
9: Sagittaire, sachez que le temps joue en votre faveur. Alors finissez avec zèle ce que vous avez commencé et ne faites pas d'innovation.
10: Capricorne, Vénus vous insuffle ses influences porteuses de renouveau sentimental. Réjouissez-vous.
11: Verseau, journée houleuse en perspective. En cas de conflit avec un membre de votre tribu, poser les pouces, c'est bien plus raisonnable.
12: Poisson, vous rencontrez de nouvelles têtes, ce qui vous permet d'élargir votre carnet d'adresses.
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0: Excellent début de journée et de semaine avec nous sur FGL en ce lundi du 6 juillet. Christophe Maé, à l'instant, c'était la lune. Il est 7h50.
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0: 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Il est 8h. 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
1: À la une de l'actualité, après quelques jours de répit, elle est de retour. Les Landes de nouveau placées en vigilance canicule dès ce lundi midi. On parlera également de ce nouveau dispositif mis en place pour la Feria de Dax. Et puis, échec des Mimizanais aux portes de la finale de Régional 1 en rugby. Mais bravo quand même à eux pour leur performance.
0: 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Émilie Gébleu, bonjour.
1: Bonjour, bonjour à tous. Les Landes seront placées en vigilance orange canicule à partir de ce lundi midi. Météo France prévoit des températures particulièrement élevées sur le département avec 36 à 38 degrés attendus dans l'après-midi jusqu'à 40 degrés localement. Les autorités appellent à la plus grande vigilance, notamment pour les personnes les plus fragiles. Il est recommandé de rester au frais, de s'hydrater régulièrement et d'éviter les efforts aux heures les plus chaudes. Un numéro vert canicule info service est également accessible gratuitement au 0800 06 66 66 tous les jours de 9h à 19h. L'interpellation d'un homme à Contis après avoir insulté et frappé des CRS. Samedi, un homme en état d'ébriété a été arrêté sur la plage de Contis après avoir tenté de se baigner dans une zone non surveillée. Selon le parquet de Dax, il a insulté 3 CRS puis leur a asséné plusieurs coups de pied lors de son interpellation. Placé en garde à vue, il a reconnu les faits et sera prochainement convoqué dans le cadre d'une procédure de comparution sur reconnaissance préalable de culpabilité. Une mobilisation à Mont-de-Marsan pour une loi contre les violences sexuelles. Une trentaine de personnes se sont rassemblées ce samedi devant le tribunal judiciaire de Mont-de-Marsan pour réclamer une loi intégrale contre les violences sexuelles. Les manifestants demandent notamment davantage de moyens pour la prévention, la justice et l'accompagnement des victimes avec un investissement supplémentaire de 2,6 milliards d'euros. Une proposition de loi inspirée par ces revendications doit être examinée à la rentrée. Les installations de gens du voyage se multiplient dans les Landes après Saint-Paul-les-Dax où 71 caravanes se sont installées ce dimanche sur le stade du Pont-Volant. C'est la commune d'Orx qui a été confrontée à une occupation illégale. Environ 200 caravanes ont investi un terrain agricole privé avant de quitter les lieux dans l'après-midi à l'issue de plusieurs heures de négociations avec les gendarmes. Un réseau mobile par satellite pour mieux capter pendant les fêtes de Dax. Pour la première fois, un réseau mobile et Wi-Fi par satellite sera déployé du 12 au 16 août afin de limiter les problèmes de saturation rencontrés chaque année pendant la feria. Baptisé sacapte.fr, il permettra aux festaires de passer des appels, envoyer des messages ou utiliser Internet. Le service sera accessible via abonnement à partir de 3,50 euros pour 24 heures. La mairie souligne également que ce dispositif facilitera les paiements par carte bancaire chez les commerçants. Seignos décroche le label Ville de Surf. La commune landaise vient d'obtenir cette distinction nationale qui récompense son engagement en faveur du développement du surf, la qualité de ses spots ainsi que le soutien apporté aux clubs et aux écoles locales. Créé en 2015, le label valorise les communes du littoral qui offrent un environnement favorable à la pratique du surf et renforce l'attractivité touristique de Seignos, où cette discipline est considérée comme un véritable art de vivre.
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1: Et puis, l'UAM Mimizan échoue aux portes du titre national. Les Marsouins se sont inclinés ce dimanche en finale du championnat de France de Régional 1 face au Stade Dijonais. Les Landais ont payé un très mauvais début de match, encaissant 2 essais en à peine 5 minutes. Malgré leurs efforts pour revenir, ils n'ont pas réussi à combler leur retard et voient le titre national leur échapper. Voilà pour l'essentiel de l'actualité. Je vous souhaite à tous un bon lundi à l'écoute d'FGL.
2: Merci Émilie, c'était l'actu région d'Émilie Gébleu.
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2: Et oui, la vigilance orange canicule est de retour pour les Landes, la Gironde ou encore le Lot-et-Garonne, entre autres départements pour le Grand Sud-Ouest. Ciel azur ce lundi, ah oui, ça c'est du beau temps, hein. Mais les maximales vont grimper de 38 à 40 degrés. Il fera 38 cet après-midi à Mont-de-Marsan ou à Tartas, 39 degrés sur le Grand Dax, Souston, Léon, 40 pour Mimizan, Parentis-en-Born ou encore à Biscarrosse.
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0: C'est le grand retour de Farruko avec ce son-là pour l'été. Il y a paquet sur FGL. 8h15. Un nouveau point sur l'actu. Clémence Lobary, bonjour.
1: Bonjour à tous. Cédric Jubilard a reconnu sa responsabilité dans la disparition de son épouse Delphine. C'est ce que révèle ce matin le journal La Dépêche. Delphine Jubilard, qui a disparu en décembre 2020 à Cagnac-les-Mines dans le Tarn. Et le plaquiste aurait donc avoué les faits dans une lettre manuscrite adressée à son avocat. Il n'a en revanche donné aucun détail sur comment il a tué son épouse ni où il a caché son corps. Il dit réserver ses informations à la justice, selon ses deux avocats. Un rebondissement qui intervient 2 mois avant l'ouverture de son procès en appel. On le rappelle, il avait été condamné en première instance à 30 ans de réclusion criminelle. L'actualité ce matin, c'est également cet incendie dans les Pyrénées-Orientales qui continue. Le feu qui s'est déclaré à Trévillac ce week-end a parcouru environ 4600 hectares et 26 communes ont été invitées à évacuer. Plus de 10 000 personnes sont concernées. 5 personnes ont été blessées, dont à Saint-Peur-Pompier. Un incendie qui impacte aussi la 3e étape du Tour de France. Les coureurs doivent s'élancer de Granollers pour arriver aux Angles. Et si le parcours est maintenu, la course se fera sans public ni caravane dans sa partie française. Et c'est tout le sud-est de la France qui est sous la menace des incendies. 7 départements sont placés aujourd'hui en vigilance rouge pour un risque très élevé de feux de forêt. 41 autres territoires sont quant à eux en vigilance orange pour un risque évalué élevé. En parallèle, 16 départements de l'ouest et du pourtour méditerranéen sont en vigilance orange canicule aujourd'hui. Les températures grimperont encore fortement avec 31 degrés attendus à Strasbourg, 35 à Paris, 38 à Perpignan. Sébastien Lecornu, de nouveau sous la menace d'une motion de censure. Elle doit être examinée aujourd'hui par l'Assemblée. Motion qui a été déposée par les écologistes pour dénoncer la gestion de la canicule du mois de juin. Et puis le carton jaune de Michael Olise en 8e de finale de la Coupe du Monde ne passe pas. La Fédération française de football a demandé à la FIFA l'annulation de l'avertissement reçu lors de la victoire de la France contre le Paraguay, alors que les images montrent que le Français ne touche pas son adversaire. Excellent début de matinée à tous.
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0: sur FGL, il est 8h30. De l'actualité nationale et internationale. Bonjour.
1: Bonjour à tous et on commence tout d'abord avec ce rebondissement dans l'affaire de la disparition de Delphine Jubillard. Selon la Dépêche, Cédric Jubillard aurait avoué avoir tué son épouse à ses avocats. L'actualité, c'est aussi cet incendie dans les Pyrénées-Orientales. Il a déjà parcouru ce week-end plus de 4500 hectares de terrain. Et puis il fait de nouveau très chaud. 16 départements sont en alerte orange canicule sur la façade ouest du pays et dans le sud-est. C'est un véritable coup de tonnerre dans l'affaire de la disparition de Delphine Jubillard. Cédric Jubillard aurait avoué avoir tué son épouse à ses avocats, une information dévoilée par la Dépêche ce matin. Dans une lettre manuscrite révélée par le quotidien régional, il aurait ainsi reconnu sa culpabilité à 2 mois de l'ouverture du procès en appel. Et Baptiste Berthelin, certains détails ont été dévoilés.
2: Oui, Cédric Jubillard reviendrait sur cette soirée du 15 au 16 décembre 2020 à Cagnac-les-Mines. Il expliquerait qu'une nouvelle dispute a éclaté entre lui et Delphine en cause la volonté de la jeune femme de refaire sa vie avec son amant. Cédric Jubillard n'a en revanche donné aucun détail sur comment il a tué son épouse ni où il a caché son corps. Il dit réserver ses informations à la justice selon ses 2 avocats. En revanche, il aurait bien confirmé avoir utilisé la voiture Peugeot 207 bleue pour transporter la dépouille de l'infirmière. Et après ses aveux, Cédric Jubillard devrait donc de nouveau être entendu. Ensuite, des recherches devraient être entreprises sur les propres indications du détenu.
1: Et on rappelle que Cédric Jubillard avait été condamné en première instance à 30 ans de réclusion criminelle pour le meurtre de Delphine en décembre 2020 dans le Tarn. Dans le reste de l'actualité, un incendie gigantesque dans les Pyrénées-Orientales. Il s'est déclaré ce week-end et a déjà parcouru 4500 hectares de terrain. Il est attisé par le vent, les fortes chaleurs, mais surtout une sécheresse de l'air exceptionnelle. Élevé et d'importants moyens sont mobilisés sur place, Louis Crépeau.
3: Oui, quelques 700 pompiers appuyés par 200 véhicules et 9 moyens aériens sont déployés sur place. Le préfet a même demandé aux entreprises qui ont des pompiers volontaires parmi leurs salariés de les libérer. Face à la propagation des flammes, plus de 10 500 résidents du massif des Aspres et d'Isle-sur-Tête ont dû être évacués. D'après la préfecture, cela concerne un total de 26 communes. 2 personnes ont également déjà été blessées, un habitant et un pompier. Un sinistre qui perturbe également le Tour de France. L'étape de ce lundi aura bien lieu, mais elle devra se dérouler sans public en France et notamment à l'arrivée.
1: Et ailleurs, les pompiers luttent contre de multiples feux, une vingtaine selon le ministre de l'Intérieur, notamment en Ariège, dans l'Aude, mais également dans le Gard, contre un gros incendie de forêt. Des feux attisés notamment par les fortes températures et ça ne devrait pas s'améliorer. 16 départements sont en alerte orange canicule sur la façade ouest du pays, dans le sud-est. Et après une canicule historique le mois dernier, avec une grande partie des départements en alerte rouge, ce dôme de chaleur devrait être moins puissant, mais il faut s'attendre à vivre une succession de vagues de fortes températures tout l'été, selon Patrick Marlière, météorologue et directeur de Media Weather.
4: On ne devrait pas échapper cet été, et c'était d'ailleurs annoncé, les modèles météo saisonniers à plus long terme envisageaient cet épisode de canicule importante au mois de juin. Donc oui, on va être confronté à ça, évidemment, tout au long de cet été, voire même un peu au-delà. Il va falloir faire face à cette situation météo qui, de plus, sera à partir de cet été et pour la fin de l'année accentuée par un autre phénomène qui est celui d'El Niño qui va arriver sur la France et qui lui-même va surmultiplier un peu tous les phénomènes météorologiques, pas seulement en France, sur l'Europe et sur une grande partie de la planète.
1: Et il faudra aussi surveiller les précipitations qui seront absentes dans les prochains jours, ce qui accentue le risque d'incendie. Sébastien Lecornu tente d'échapper à la motion de censure des écologistes, motion déposée pour dénoncer la gestion de la canicule et qui doit être examinée aujourd'hui à l'Assemblée. Le Premier ministre lui a annoncé l'inscription au Sénat d'une proposition de loi sur l'adaptation au changement climatique, une demande des socialistes. En revanche, le chef du gouvernement a refusé d'augmenter le fonds vert. Et elle prendra la parole le soir même. Marine Le Pen, qui entre dans une semaine décisive pour son avenir politique, sera l'invitée du 20h de TF1 demain soir, jour où la chef de file des députés du Rassemblement National sera fixée sur son sort dans l'affaire des assistants parlementaires du FN. Elle risque une peine de plus de 2 ans d'inéligibilité qui la priverait d'une candidature à l'élection présidentielle de 2027. Le musée Lalique dans le Bas-Rhin cambriolé. Les faits se sont déroulés hier à l'aube. Les malfaiteurs se sont introduits par effraction vers 5h30 dans l'établissement alsacien et ont dérobé des bijoux. Un préjudice qui pourrait atteindre plusieurs millions d'euros. Le bilan s'aggrave encore au Venezuela après le double séisme du 24 juin dernier. Plus de 3300 personnes sont mortes selon les autorités locales. Plus de 16 000 ont également été blessées. Et puis le football. Et après le match de l'équipe l'équipe de France contre le Paraguay en huitième de finale de la Coupe du Monde, l'AFFF a demandé à la FIFA l'annulation du carton jaune reçu par Michael Olise. En attendant, les huitièmes continuent. La Norvège a éliminé le Brésil 2-1. L'Angleterre est venue à bout du Mexique 3-2. Excellent début de journée à tous.
5: Merci Clémence. L'actu de Clémence Lobary. Evgen, il est 8h35. La météo. Vigilance orange, canicule, de retour pour les Landes, la Gironde ou encore le Lot-et-Garonne, entre autres départements dans le Grand Sud-Ouest. Ciel azur donc aujourd'hui. Ah ça, c'est du beau temps, oui. Mais alors les températures maximes vont grimper de 38 à 40 degrés. 38 à Mont-de-Marsan ou Tartas, à l'ombre. 39 degrés sur le Grand Axe, Souston ou Léon, et 40 donc du côté de Mimizan, de Parentis-en-Born ou encore de Biscarrosse.

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0: L'amour, ça se donne. C'était Amel Bint sur FGL. Merci d'être avec nous. Excellent début de semaine. 8h45 maintenant. Quasiment, à quelques secondes près, vous retrouvez Clémentine.
1: Bélier, mesurez bien vos paroles aujourd'hui. Vous éviterez ainsi de dire des mots qui dépassent votre pensée. Taureau, vous retrouvez votre bonne humeur et vous accrochez un sourire à vos lèvres dans la joie et la gaieté. Gémeaux, vous ressentez le besoin de vous mettre en retrait car vous avez besoin de calme. Cancer, vous êtes soutenu par la configuration céleste pour marquer des points sur le plan professionnel. Lion, ambiance électrique au bureau car vous réagissez de façon trop impulsive et incontrôlée. Vierge, cette semaine, Vénus vous invite à l'amour. Vous faites partie des grands chanceux. Balance, la fièvre acheteuse vous guette. Vous avez envie de craquer pour des babioles superflues et couvrir votre partenaire de cadeaux. Scorpion, prenez garde. Vous êtes excessif par tempérament et cela peut vous jouer des tours. Sagittaire, sachez que le temps joue en votre faveur. Alors finissez avec zèle ce que vous avez commencé et ne faites pas d'innovation. Capricorne, Vénus vous insuffle ses influences porteuses de renouveau sentimental. Réjouissez-vous. Verseau, journée houleuse en perspective. En cas de conflit avec un membre de votre tribu, poser les pouces, c'est bien plus raisonnable. Poisson, vous rencontrez de nouvelles têtes, ce qui vous permet d'élargir votre carnet d'adresses.

L'horizon, Pierre Garnier sur FGL. Il est 9h10 quasiment. Merci d'être là sur FGL en ce lundi matin du 6 juillet. On va faire un petit tour sur la côte, allez, sur les plages, avec un océan très calme. Aujourd'hui, c'est quasiment le calme plat. Une petite houle de 50-60 cm à peine. Aujourd'hui, une eau autour de 21 degrés. Marée haute ce matin vers 9h30 avec un coef de 64. Et puis marée basse cet après-midi aux alentours de 15h30. Et voici maintenant pour vous sur FGL, Taylor Swift.

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1: À la une de l'actualité, après quelques jours de répit, elle est de retour. Les Landes de nouveau placées en vigilance canicule dès ce lundi midi. On parlera également de ce nouveau dispositif mis en place pour la feria de Dax. Et puis, échec des Mimizanais aux portes de la finale de Régional 1 en rugby. Mais bravo quand même à eux pour leur performance.
0: 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Émilie Gébleu, bonjour.
1: Bonjour à tous. Les Landes seront placées en vigilance orange canicule à partir de ce lundi midi. Météo France prévoit des températures particulièrement élevées sur le département avec 36 à 38 degrés attendus dans l'après-midi jusqu'à 40 degrés localement. Les autorités appellent à la plus grande vigilance, notamment pour les personnes les plus fragiles. Il est recommandé de rester au frais, de s'hydrater régulièrement et d'éviter les efforts aux heures les plus chaudes. Un numéro vert canicule info service est également accessible gratuitement au 0800 06 66 66 tous les jours de 9h à 19h. L'interpellation d'un homme à Contis après avoir insulté et frappé des CRS. Samedi, un homme en état d'ébriété a été arrêté sur la plage de Contis après avoir tenté de se baigner dans une zone non surveillée. Selon le parquet de Dax, il a insulté 3 CRS puis leur a asséné plusieurs coups de pied lors de son interpellation. Placé en garde à vue, il a reconnu les faits et sera prochainement convoqué dans le cadre d'une procédure de comparution sur reconnaissance préalable de culpabilité. Une mobilisation à Mont-de-Marsan pour une loi contre les violences sexuelles. Une trentaine de personnes se sont rassemblées ce samedi devant le tribunal judiciaire de Mont-de-Marsan pour réclamer une loi intégrale contre les violences sexuelles. Les manifestants demandent notamment davantage de moyens pour la prévention, la justice et l'accompagnement des victimes avec un investissement supplémentaire de 2,6 milliards d'euros. Une proposition de loi inspirée par ces revendications doit être examinée à la rentrée. Les installations de gens du voyage se multiplient dans les Landes après Saint-Paul-les-Dax où 71 caravanes se sont installées ce dimanche sur le stade du Pont-Volant. C'est la commune d'Orx qui a été confrontée à une occupation illégale. Environ 200 caravanes ont investi un terrain agricole privé avant de quitter les lieux dans l'après-midi à l'issue de plusieurs heures de négociations avec les gendarmes. Un réseau mobile par satellite pour mieux capter pendant les fêtes de Dax. Pour la première fois, un réseau mobile et Wi-Fi par satellite sera déployé du 12 au 16 août afin de limiter les problèmes de saturation rencontrés chaque année pendant la feria. Baptisé sacapte.fr, il permettra aux festaires de passer des appels, envoyer des messages ou utiliser Internet. Le service sera accessible via abonnement à partir de 3,50€ pour 24 heures. La mairie souligne également que ce dispositif facilitera les paiements par carte bancaire chez les commerçants. Seignos décroche le label Ville de Surf. La commune landaise vient d'obtenir cette distinction nationale qui récompense son engagement en faveur du développement du surf, la qualité de ses spots ainsi que le soutien apporté aux clubs et aux écoles locales. Créé en 2015, le label valorise les communes du littoral qui offrent un environnement favorable à la pratique du surf et renforce l'attractivité touristique de Seignos, où cette discipline est considérée comme un véritable art de vivre.
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1: Et puis, l'UA Mimizan échoue aux portes du titre national. Les Marsouins se sont inclinés ce dimanche en finale du championnat de France de Régional 1 face au Stade Dijonais. Les Landais ont payé un très mauvais début de match, encaissant 2 essais en à peine 5 minutes. Malgré leurs efforts pour revenir, ils n'ont pas réussi à combler leur retard et voient le titre national leur échapper. Voilà pour l'essentiel de l'actualité. Je vous souhaite à tous un bon lundi à l'écoute d'FGL.
2: Merci Émilie, c'était l'actu région d'Émilie Gébleu.
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2: Et oui, la vigilance orange canicule est de retour pour les Landes, la Gironde ou encore le Lot-et-Garonne, entre autres départements pour le Grand Sud-Ouest. Ciel azur ce lundi, ah oui, ça c'est du beau temps, hein. Mais les maximales vont grimper de 38 à 40 degrés. Il fera 38 cet après-midi à Mont-de-Marsan ou à Tartas, 39 degrés sur le Grand Dax, Souston, Léon, 40 pour Mimizan, Parentis-en-Born ou encore à Biscarrosse.

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0: Bon, mais vous êtes là, c'est lundi. Merci d'être avec nous en ce lundi matin du 6 juillet avec Christophe Maé à l'instant sur FGL. 9h15. Nouveau rendez-vous info, Clémence Lobary, bonjour.
1: Bonjour à tous. C'est un véritable coup de tonnerre. Près de 6 ans après la disparition de Delphine Jubilard dans le Tarn, Cédric Jubilard aurait reconnu sa responsabilité à ses avocats, une information dévoilée par la Dépêche. Le plaquiste aurait donc avoué les faits dans une lettre manuscrite. Il expliquerait qu'une nouvelle dispute a éclaté entre lui et Delphine ce jour-là. Il n'a en revanche donné aucun détail sur comment il a tué son épouse, ni où il a caché son corps. Il dit réserver ses informations à la justice, selon ses deux avocats. Un rebondissement qui intervient 2 mois avant l'ouverture de son procès en appel. Et Jérôme Barella a été extrait de sa cellule ce matin, selon BFM TV. Le principal suspect dans la mort de Liana dans le Gers doit en effet participer à une perquisition au sein de son domicile. D'importants moyens de gendarmerie sont déployés sur place. L'actualité ce matin, c'est également Laurent Nunez attendu sur le front de l'incendie dans les Pyrénées-Orientales. Le ministre de l'Intérieur doit se rendre sur place dans l'après-midi alors que les flammes progressent toujours. Elles ont parcouru plus de 4600 hectares depuis ce week-end. Plus de 10 000 personnes ont été évacuées. Des incendies également dans l'Hérault. Plus de 30 départs de feu ont été constatés dans le département ce dimanche. Le préfet demande d'ailleurs aux employeurs de libérer les pompiers volontaires. Des feux attisés notamment par les fortes températures et ça ne devrait pas s'améliorer. 16 départements sont en alerte orange canicule sur la façade ouest du pays et dans le sud-est. Et le thermomètre pourrait monter à certains endroits jusqu'à 40 degrés. Une foule immense à Téhéran. Le cortège funèbre de l'ayatollah Ali Khamenei a débuté ce matin dans les rues de la capitale iranienne. Il s'agit du 3e jour de ses funérailles d'État conçues comme une démonstration de force et d'unité par le pouvoir. Et puis le Tour de France. Hier, c'est Isaac Del Toro, coéquipier de Tadej Pogacar, qui s'est imposé à Barcelone. Aujourd'hui, le peloton arrive en France, mais c'est une arrivée perturbée par les incendies dans les Pyrénées-Orientales. Si le parcours est maintenu, la course se fera sans public ni caravane dans sa partie française. Excellente matinée à tous.

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0: Ça, c'était un des derniers sons de Joe Edouet filé à l'instant sur FGL. Rihanna. Il est 9h30.
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2: Bonjour à tous. Un favori de la Coupe du Monde au tapis. Une étape perturbée aujourd'hui sur le Tour de France. Et puis les favoris s'expliquent à Wimbledon. C'est l'actu sport du jour. Et on démarre avec le football et la Coupe du Monde. Nuit folle en huitième de finale. Ça passe d'abord dans la douleur pour l'Angleterre. Les Sea Lions qui l'emportent à 3-2 à 10 contre 11 dans l'enfer du stade Azteca face au Mexique. Un peu plus tôt, la Norvège, elle a fait l'exploit d'éliminer le Brésil 2-1 grâce à un doublé d'Erling Haaland. Angleterre et Norvège s'affronteront samedi en quart de finale. Suite des huitièmes de finale ce soir avec notamment le choc Portugal-Espagne puis Belgique-États-Unis. Le Tour de France, Isaac Del Toro sur le toit de Montjuïc à l'issue de la deuxième étape. Le Mexicain a remporté devant son coéquipier Tadej Pogacar la dernière étape 100% espagnole entre Tarragone et Barcelone. Le Slovène lui termine deuxième donc devant Remco Evenepoel. Au pied du podium, le maillot jaune Jonas Vingegaard qui conserve sa tunique au moins cet après-midi. Aujourd'hui, le peloton arrive en France, mais dans une arrivée perturbée puisque les incendies en cours dans les Pyrénées-Orientales vont avoir un impact sur cette troisième étape entre Granollers et les Angles. La préfecture et la direction de course annoncent que la partie française se déroulera sans public. Départ prévu à 12h10. Le tennis maintenant, la suite du Grand Chelem de Wimbledon. Ça passe pour Novak Djokovic, Félix Auger-Aliassim et Yannick Sinner côté homme. Et chez les femmes, Jessica Pegula, Naomi Osaka et Coco Gauff sont également qualifiés pour les quarts de finale. Un mot de Formule 1, le monégasque Charles Leclerc remporte le Grand Prix de Grande-Bretagne. Première victoire pour lui depuis près de 2 ans. Il devance George Russell et Lewis Hamilton. Kimi Antonelli reste leader du championnat du monde. Et puis en rugby, Louis Bielbiaré rêve de Los Angeles. Dans un entretien à l'équipe, l'ailier de l'UBB fait part de son envie de disputer les Jeux Olympiques de 2028 avec les Bleus du 7. Voilà pour l'essentiel de l'actu sport. Je vous souhaite une excellente journée.
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Ensemble, c'est le retour de Corneille avec Vita sur cette version-là, 2026. Oui, c'est sorti vendredi, hein, pour tout vous dire, ce titre-là. On part à Parentis en Born South. Vous avez bien fait le festival, les estivales des arènes ce week-end. Eh ben, il y a encore du spectacle cette semaine avec ce mercredi soir, le spectacle Land Émotion aux arènes Roland Portelier de Parentis. Voici Taiki maintenant sur FGL.

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1: À la une de l'actualité, après quelques jours de répit, elle est de retour. Les Landes de nouveau placées en vigilance canicule dès ce lundi midi. On parlera également de ce nouveau dispositif mis en place pour la feria de Dax. Et puis, échec des Mimizanais aux portes de la finale de Régional 1 en rugby. Mais bravo quand même à eux pour leur performance.
0: 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Émilie Gébleu, bonjour.
1: Bonjour, bonjour à tous. Les Landes seront placées en vigilance orange canicule à partir de ce lundi midi. Météo France prévoit des températures particulièrement élevées sur le département avec 36 à 38 degrés attendus dans l'après-midi jusqu'à 40 degrés localement. Les autorités appellent à la plus grande vigilance, notamment pour les personnes les plus fragiles. Il est recommandé de rester au frais, de s'hydrater régulièrement et d'éviter les efforts aux heures les plus chaudes. Un numéro vert canicule info service est également accessible gratuitement au 0800 06 66 66 tous les jours de 9h à 19h. L'interpellation d'un homme à Contis après avoir insulté et frappé des CRS. Samedi, un homme en état d'ébriété a été arrêté sur la plage de Contis après avoir tenté de se baigner dans une zone non surveillée. Selon le parquet de Dax, il a insulté 3 CRS puis leur a asséné plusieurs coups de pied lors de son interpellation. Placé en garde à vue, il a reconnu les faits et sera prochainement convoqué dans le cadre d'une procédure de comparution sur reconnaissance préalable de culpabilité. Une mobilisation à Mont-de-Marsan pour une loi contre les violences sexuelles. Une trentaine de personnes se sont rassemblées ce samedi devant le tribunal judiciaire de Mont-de-Marsan pour réclamer une loi intégrale contre les violences sexuelles. Les manifestants demandent notamment davantage de moyens pour la prévention, la justice et l'accompagnement des victimes avec un investissement supplémentaire de 2,6 milliards d'euros. Une proposition de loi inspirée par ces revendications doit être examinée à la rentrée. Les installations de gens du voyage se multiplient dans les Landes. Après Saint-Paul-les-Dax, où 71 caravanes se sont installées ce dimanche sur le stade du Pont-Volant, c'est la commune d'Orx qui a été confrontée à une occupation illégale. Environ 200 caravanes ont investi un terrain agricole privé avant de quitter les lieux dans l'après-midi à l'issue de plusieurs heures de négociations avec les gendarmes. Un réseau mobile par satellite pour mieux capter pendant les fêtes de Dax. Pour la première fois, un réseau mobile et Wi-Fi par satellite sera déployé du 12 au 16 août afin de limiter les problèmes de saturation rencontrés chaque année pendant la feria. Baptisé sacapte.fr, il permettra aux festaires de passer des appels, envoyer des messages ou utiliser Internet. Le service sera accessible via abonnement à partir de 3,50€ pour 24 heures. La mairie souligne également que ce dispositif facilitera les paiements par carte bancaire chez les commerçants. Seignos décroche le label Ville de Surf. La commune landaise vient d'obtenir cette distinction nationale qui récompense son engagement en faveur du développement du surf, la qualité de ses spots ainsi que le soutien apporté aux clubs et aux écoles locales. Créé en 2015, le label valorise les communes du littoral qui offrent un environnement favorable à la pratique du surf et renforce l'attractivité touristique de Seignos, où cette discipline est considérée comme un véritable art de vivre.
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1: Et puis l'UAM Mizan échoue aux portes du titre national. Les Marsouins se sont inclinés ce dimanche en finale du championnat de France de Régional 1 face au Stade Dijonais. Les Landais ont payé un très mauvais début de match, encaissant 2 essais en à peine 5 minutes. Malgré leurs efforts pour revenir, ils n'ont pas réussi à combler leur retard et voient le titre national leur échapper. Voilà pour l'essentiel de l'actualité. Je vous souhaite à tous un bon lundi à l'écoute d'FGL.
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0: Encore et Francis Cabrel sur FGL. Merci d'être là sur FGL en ce lundi matin du 6 juillet, il est 10h15.
1: 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Bonjour.
2: Bonjour à tous. Cédric Jubilard reconnaît avoir tué son épouse. C'est ce que révèle ce matin le journal La Dépêche. Près de 6 ans après la disparition de l'infirmière dans le Tarn, le plaquiste aurait donc avoué les faits dans une lettre manuscrite à ses avocats. Il expliquerait qu'une nouvelle dispute a éclaté entre lui et Delphine ce jour-là. Il n'a en revanche donné aucun détail sur comment il a tué son épouse, ni où il a caché son corps. Il dit réserver ses informations à la justice. Un rebondissement qui intervient en tout cas 2 mois avant l'ouverture de son procès en appel. L'actualité ce matin, c'est également l'incendie dans les Pyrénées-Orientales qui progresse toujours. Le feu qui s'est déclaré à Trévillac ce week-end a parcouru environ 4600 hectares et 26 communes ont été invitées à évacuer. Plus de 10 000 personnes sont concernées. 5 autres ont été blessées, dont un sapeur-pompier. Un incendie qui impacte également la 3e étape du Tour de France. Les coureurs doivent s'élancer de Granollers pour arriver aux Angles. Et si le parcours est maintenu, la course se fera sans public ni caravane dans sa partie française. En attendant, Laurent Nunez est attendu sur place cet après-midi. Le ministre de l'Intérieur qui ce matin sur France 2 a indiqué que la saison des feux a démarré avec 1 mois d'avance. 11 000 hectares de terrain ont déjà été brûlés cette année, selon lui. Sébastien Lecornu, de son côté, tente d'échapper à la motion de censure des écologistes. Motion déposée pour dénoncer la gestion de la canicule et qui doit être examinée aujourd'hui à l'Assemblée nationale. Le Premier ministre a annoncé l'inscription au Sénat d'une proposition de loi sur l'adaptation au changement climatique, une demande des socialistes. En revanche, le chef du gouvernement a refusé d'augmenter le fonds vert. De nouveaux bombardements en Ukraine cette nuit. Au moins 10 personnes sont mortes dans la région de Kiev. De son côté, le ministère russe de la Défense affirme avoir lancé une frappe massive après les attaques de drones ukrainiennes. Et puis le football avec la suite aujourd'hui des 8e de finale de la Coupe du Monde. Avec ce choc déjà à 21h, le Portugal affronte l'Espagne. Et puis à suivre à 2h cette nuit, États-Unis-Belgique. Excellente matinée à tous.

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0: Mr. Know It All. L'ai-je bien articulé? Oui, bon, ça va alors. C'était Teddy Swims sur FGL et maintenant, Juju.
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2: Bonjour, bonjour à tous. Jusqu'à ce soir, lundi, fête de Brocas les Forges, comme à Soupros, à Sognac et Cambran et Tercy-les-Bains. Et jusqu'au 22 août prochain, du lundi au samedi, c'est à Bisca Plage, la bibliothèque Vue sur la mer de 11h à 19h. C'est gratuit. Et demain, mardi, des 20h, spectacle de cirque et d'acrobatie en bord de lac de Sainte-Eulalie en Borne, hall d'animation avec plus d'une centaine d'acrobates. Toujours demain, mardi, mais cette fois-ci au cercle de Garin. C'est la forêt d'art contemporain qui vous invite à des retrouvailles avec l'artiste Alain Domagala qui échangera avec vous autour de son œuvre installée en 2011 et retirée 4 ans plus tard. Animé par les Francas des Landes, ce mercredi 19h30, pôle culturel de Naros, atelier de découverte de la robotique des 7 ans. Festi Move à Mimizan ce samedi avec Graf, chasse au trésor, jeu en bois et Jump Contest. Ce même jour, matinée, pain pastis et vannerie au musée des traditions de Biscarros. Et puis du 13 au 19 juillet, ça va vite arriver, 26e édition de Jazz in Sanguinet. C'est au cœur du village et non à l'espace GEM avec Kali et le Big Band Brass, Traficando, Eto, Zoko, Baya et The Ambassadors. Vous pouvez gagner vos passes soirées sur nos ondes les jours précédents le festival. Un très bon début de semaine.
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0: Algoto avec Shakira et Belé sur MGL.
1: Le programme télé. Ce soir sur TF1, c'est Camping Paradis. Deux chefs au paradis. France 2, Meurtre au paradis. France 3, vous allez retrouver le film L'école buissonnière. Sur Canal+, La ville nous appartient. Sur M6, la Coupe du monde de football. C'est parti pour les huitièmes de finale. Coup d'envoi à 21h de ce huitième. Hein. Vous retrouverez sur W9 Marry Me. Les mignons vous attendent sur TMC. Appel d'urgence sur TFX. Urgence en Ardèche. Mission périlleuse pour sauveteurs tout terrain. Et puis je vais vous emmener quelques instants, notamment pour le jeu de la vérité sur TF1 série film. Voilà, je vous laisse sur votre choix et par avance une excellente soirée devant votre télévision.

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0: 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Tour d'horizon de l'actualité nationale et internationale. Bonjour.
1: Bonjour à tous. C'est un revirement spectaculaire. Près de 6 ans après la disparition de Delphine Jubilard dans le Tarn, Cédric Jubilard aurait reconnu sa responsabilité à ses avocats. Une information dévoilée par la Dépêche. Le plaquiste aurait donc avoué les faits dans une lettre manuscrite. Un rebondissement qui intervient 2 mois avant l'ouverture de son procès en appel. Les réactions, elles se multiplient. Le maire de Cagnac-les-Mines où résidait le couple Jubilard a notamment évoqué un soulagement selon la Dépêche. Sur BFM TV, Pauline Rongier, avocate de la meilleure amie de Delphine Jubilard, dit attendre désormais des informations sur la localisation du corps. Le feu dans les Pyrénées-Orientales n'est ni fixé ni contenu. Le directeur départemental des sapeurs-pompiers des Pyrénées-Orientales a fait le point ce matin. L'incendie qui s'est déclaré à Trévillac ce week-end a parcouru environ 4600 hectares et 26 communes ont été invitées à évacuer. Plus de 10 000 personnes sont concernées. Des incendies qui ont débuté cette année un mois plus tôt que d'habitude. C'est en tout cas ce qu'a assuré ce matin sur France 2 le ministre de l'Intérieur, Laurent Nunez. 11 000 hectares de terrain ont déjà été brûlés cette année selon lui. Le ministre qui doit d'ailleurs se rendre dans les Pyrénées-Orientales dans l'après-midi. Et face aux sinistres qui se multiplient, le syndicat des sapeurs-pompiers volontaires de France appelle à la mobilisation. Il demande aux entreprises et administrations de libérer leurs salariés pompiers volontaires. 78% des effectifs de secours sont en France des volontaires, soit 198 800 hommes et femmes. En parallèle, 16 départements de l'Ouest et du pourtour méditerranéen, eux, sont toujours en vigilance orange canicule aujourd'hui. Et Sébastien Lecornu, de nouveau sous la menace d'une motion de censure. Elle doit être examinée aujourd'hui par l'Assemblée. Motion qui a été déposée par les écologistes pour dénoncer la gestion de la canicule au mois de juin. Et puis le Tour de France. Hier, c'est Isaac Del Toro, coéquipier de Tadej Pogacar, qui s'est imposé à Barcelone. Aujourd'hui, le peloton arrive en France, mais c'est une arrivée perturbée par les incendies dans les Pyrénées-Orientales. La course se fera sans public ni caravane dans sa partie française. Excellente fin de matinée à tous. 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

Ce sont la Hands Up et signé Merck et Crémante à sur FGL. Merci d'être avec nous, 11h05. C'est la dernière heure à passer ensemble avec là, 11h15, le reportage de la rédac. Et voici tout de suite Gims sur FGL avec un titre évocateur de cette bonne journée et où il va faire bien chaud. Soleil.

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1: Un serpent de mer, c'est ainsi qu'Hélène Larosée, maire de Biscarrosse et présidente de la communauté de communes des Grands Lacs, a qualifié le village des travailleurs saisonniers inauguré hier à Biscarrosse Plage. Un projet évoqué depuis de nombreuses années devenu réalité pour répondre à une problématique récurrente sur le littoral, la difficulté à loger les salariés saisonniers. Installé sur le site du camping municipal sud, le village compte une trentaine d'emplacements pour mobilhomes et 12 pour vannes aménagées, soit une centaine de places au total. Un dispositif particulièrement attendu par les employeurs locaux.
2: Oui, bien sûr, ça fait très longtemps qu'on évoque ce problème de logement de saisonniers, puisqu'on arrivait à se débrouiller pour trouver des logements, des chambres jusqu'à juin, mais juillet-août, les propriétaires des appartements ou des maisons louaient à la semaine, ce qui était impossible pour un commerçants à assumer, ni même pour un saisonnier. Donc là, de pouvoir leur proposer une option sereine et de pouvoir mettre sur nos annonces logement, possibilité de logement, c'est quelque chose qui est très important.
1: L'objectif est double, faciliter le recrutement des entreprises tout en proposant aux saisonniers un hébergement accessible. Les salariés peuvent ainsi être logés pour une douzaine d'euros par jour dans des mobilhomes acquis par leur employeur et installés sur ce terrain mis à la disposition de la collectivité. Sabrina Mort pour la trésorière de l'association des commerçants de Biscarrosse Plage.
2: Règlement qui est établi entre la communauté de communes et les employeurs, où il faut qu'ils respectent un certain nombre de critères, notamment il faut que les saisonniers qui mettent dedans respectent le règlement intérieur, donc pas de fête trop tardive, pas de dégradation, tout ça. Et c'est pour ça que c'est une demande qui est à faire chaque année, parce que s'il y a eu trop d'abus, trop d'avertissements, la communauté de communes peut se réserver le droit de dire vous n'aurez plus d'emplacement sur le village saisonnier.
1: Au-delà de la question du coup, les collectivités ont souhaité offrir des conditions d'accueil dignes à celles et ceux qui font vivre l'économie touristique du territoire durant l'été. Que ce soit en mobilhome ou en van aménagé, les saisonniers disposent d'un espace sécurisé à proximité de leur lieu de travail. Hélène Larosée, maire de Biscarrosse.
3: La modularité de l'offre ne devait pas être préjudiciable à la décence, au confort et à une solution acceptable. On a tenu à avoir une offre exigeante et des critères imposés pour accueillir les mobilhomes ou pour accueillir les camions aménagés, les vannes ou pour accueillir éventuellement des tentes aussi en complément. On a voulu avoir également et investir sur ce qu'on appelle des tiny houses qui offrent 6 logements totalement indépendants et qui sont eux-mêmes donc réversibles, donc climatisés ou avec du chauffage l'hiver. Rendez-vous à l'automne pour faire un retour d'expérience sur ces offres plurielles et en particulier sur celle-là bien sûr, puisqu'elle est un peu nouvelle sur le secteur.
1: Portée par la ville de Biscarrosse, la communauté de communes des Grands Lacs est soutenue par la région Nouvelle-Aquitaine. Le projet représente près de 840 000 euros d'investissement et s'inscrit dans une stratégie plus large visant à renforcer l'attractivité du territoire et à répondre aux tensions de recrutement dans les secteurs saisonniers.
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1: Arranca avec Béquillé sur FGL, Béquillé, à une poignée de minutes de midi. À midi, il sera l'heure d'un nouveau rendez-vous info, le journal Région. Et puis, moi, je vous retrouverai demain matin, si tout va bien, en partir de 7h. Passez un bon lundi et attention au soleil. Ciao, ciao, à demain.

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0: 39 nouvelles demandes d'amis. Vous avez 120 nouveaux likes. Vous n'avez pas vu vos amis depuis 2 mois. Votre vie est digitale. LOL.
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2: 40 degrés ce jour et peut-être plus à certains endroits sous un ciel sans nuages pour nous rappeler les épisodes caniculaires récemment vécus. Quel début d'été dans les Landes et ailleurs en souhaitant demain moins de degrés. Ça devrait être le cas avec un mercure qui ne devrait pas dépasser les 32-33, 29-30 ce mercredi. Comme les jours suivants, c'est rassurant. Dans l'immédiat ce jour, vigilance orange canicule pour nous écouter. De préférence, chers auditeurs, à l'ombre.
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2: Consternation à Tarnos, où un animateur de centre de loisirs est soupçonné d'agression sexuelle. Des plaintes ont été déposées. Caravane des gens du voyage à Saint-Paul-et-Dax, bis repetita. Camion poubelle à Mondeux dans une terrasse d'un restaurant. L'école finie, FGL a reçu les CE2 d'une école dernièrement. Vous les entendrez dans ce journal. Et puis pas de bouclier en championnat de France, malheureusement, pour Mimizan et Hermes. Qu'importe, les supporters ce week-end les ont fêtés.
1: 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Hervé Delrieux, bonjour.
2: Bonjour, bonjour à tous. C'est moi dans nos Landes avec des plaintes, 6 au total, qui ont été déposées à Tarnos par plusieurs familles à l'encontre d'un animateur de centre de loisirs accusé de violences sexuelles commises lorsqu'il accompagnait les enfants en toilette, suspendu pour des gestes inappropriés. Le jeune individu qui travaillait en ce lieu depuis 3 ans fait l'objet d'une enquête ouverte par le parquet de Dax. Alors que certains enfants en bas âge ont déjà été entendus dans ce genre de délicate affaire, le parquet redoute que d'autres plaintes viennent grossir ce dossier. Dossier qui nous exaspère toutes et tous. À ce sujet, une 40aine de personnes ont ce samedi matin à Mont-de-Marsan manifesté devant le tribunal judiciaire. Elles réclament la mise en place d'une loi intégrale contre les violences sexuelles. Interpellation d'un homme alcoolisé qui ce samedi, plage de Cantis sur le littoral landais, a insulté 3 CRS venus l'empêcher de se baigner dans une zone non surveillée, et ce avant d'être mis en garde à vue. Plaintes ont été déposées par les policiers. Ces embliges, de nouvelles caravanes des gens du voyage ont investi hier dimanche le stade du pont volant de Saint-Paul-et-Dax illégalement. Plus de 70 selon nos confrères de Sud-Ouest. Conducteur toujours en fuite à Mondeux, alors que les forces de l'ordre ont interpellé dans la nuit de samedi à dimanche un des 2 occupants d'un véhicule refusant d'obtempérer. Ce samedi matin, c'est un camion poubelle qui a défoncé la terrasse, le restaurant Le Divan sur la place Charles de Gaulle à Mont-de-Marsan. Une absence de frein à main est à l'origine de cet incident qui n'a heureusement pas fait de blessés. Mobilisation dernièrement à Peyrade des parents d'élèves qui pestent contre la suppression à la rentrée prochaine de 2 classes au collège. Devrait se tenir demain un conseil d'administration. Une autre réunion s'étant tenue le 3 juillet dernier ne leur avait pas donné satisfaction. Sachez d'autre part que l'éducation nationale a fait part vendredi dernier de la création de 2 postes dans le premier degré. Création qui était en réserve à Sœur-Hossegor dans le second degré. Ouverture d'une 3e à Val d'Adour, de Grenade-sur-l'Adour, 2 autres étant actés en première générale du lycée Saint-Exupéry de Parentis-en-Born et au lycée d'Espiot de Mont-de-Marsan. Et puis, dispositif estival de protection de la forêt renforcé à Hermes avec la DFCI. La DFCI qui vient de se voir remettre un 4x4 opérationnel.
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2: Soyons clairs, mais oui, l'école est finie, les cartables sont rangés, les documents pliés et les souvenirs ancrés. Éducation aux médias, nouvel opus pour FGL, votre station qui récemment recevait la classe CE2 de l'école du Petit Prince. Classe de maîtresse Nathalie Barbier, qui lors de son séjour nature dans les Pyrénées, souvenez-vous, avait utilisé notre support pour informer les parents sur le bien-être et le quotidien vécu de leur progéniture. Ainsi, instant découverte de la plus ancienne station des Landes pour ses enfants âgés d'environ 9 ans et qui, bien entendu, ont ouvert grand leurs mirettes tout comme leurs oreilles. Mais qu'ont-ils retenu de cette visite ?
3: De la musique, des gens qui parlent, on entend les informations, la météo, ce qui se passe dans la ville et tout.
4: Que vous travaillez 24 heures sur 24 ?
5: Le fonctionnement, comment ça marche, tous les gens qui travaillent ici et que vous travaillez beaucoup et qu'on peut même entendre autre part qu'en France.
6: On a appris comment on mettait la musique dans la maison, comment on fait la radio.
2: Et beaucoup de paramètres les ont surpris alors qu'ils assistaient à un enregistrement de journal par notre professionnel Émilie, se faisant aussi guider par Christophe et Julien en régie pour comprendre montage, programmation et diffusion.
7: Moi, je croyais que ça marchait avec un pic et autour il y avait des ondes comme ça, mais ça tapait dans le ciel et ça allait directement jusqu'aux voitures.
8: J'ai appris que la radio, ça avait plus de 100 ans.
9: Que la radio, elle avait existé depuis longtemps. Depuis très très longtemps même.
10: Mais moi, je pensais que c'était avec des poteaux électriques, ça diffusait. Là, il y a le truc qu'on enregistre avec les poteaux électriques qui vont jusqu'à la maison. Mais c'est pas avec ça.
2: Pour clore cette parenthèse, alors que la cloche s'est définitivement tue depuis ce 3 juillet, parole de maîtresse qui nous a assuré que lors d'une telle démarche, les enfants avaient préparé en amont leurs questions, faisant preuve d'une grande curiosité.
11: Nous avons préparé un questionnaire avant de venir avec les enfants, parce qu'ils ne connaissaient pas trop comment fonctionnait la radio. On s'était vus avant pour voir comment on allait faire. Et ils étaient curieux de voir comment leur message, quand nous étions à Comparo, pouvait passer et arriver dans les maisons de leurs parents.
2: Ça vous intéresse, la radio ? C'est quelque chose qui est important pour vous ?
7: Oui.
3: Oui.
2: Pourquoi ?
3: Parce que c'est important, comme ça on écoute les musiques et tout.
5: Et on a plein d'informations sur ce qu'il y a autour de nous, et notre environnement.
10: On peut savoir aussi ce qui se passe dans notre ville, et en fait, s'il y a des... Comme, je sais pas moi, s'il y a... Des disparitions, des feux, des trucs comme ça, on peut savoir ce qu'il y a autour de nous.
2: Et comme nous avions à rafraîchir nos jingles, nous avons bien entendu tendu notre micro à nos jeunes experts qui les ont revisités.
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2: Bonnes vacances à vous, jeunes gens. On se revoit bien entendu à la rentrée 2026-2027. Lauréat du budget participatif citoyen connu à Mimizan, soit la végétalisation de l'école du bourg, l'achat de 2 triporteurs électriques pour l'EHPAD, la tyrolienne des pirates, des jeux géants pour l'APE, l'APE du bourg et les 3 colonnes en mosaïque. L'enveloppe globale était de 100 000 euros. Bravo à tous les porteurs de projets qui se sont exprimés en amont à notre micro.
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2: Rugby, grosse déception en finale de championnat de France de Régional 1 et de promotion de Régional 2, où ce dimanche matin, la Fraîche, Mimizan et Hermes ont échoué, battus par leurs adversaires logiquement, non sans démériter, 24-34 concernant Mimizan, 23-29 pour le match d'Hermes, puis fêtés dignement par leurs supporters fiers de leur saison respective, derby landais amical aussi, comme tous les étés programmés, US Dax Stade Montois, ça sera ce 14 août au Stade Boyau avec un championnat de national pour les jeunes et noirs qui débutera ces 21, 22 et 23 août, championnat où ils affronteront 13 autres clubs dont Carcassonne, Périgueux, Albi, Rouen, Massy, Suresnes ou encore Orléans, Chambéry, Bourgoin-Jallieu et Bourg-en-Bresse. Pour le compte de la Fédérale 1, Soustan devra batailler avec Anglette, Lannemezan, Leyrac, les 4 cantons, Lourdes, Bagnères, Oloron et Nafarroa. Club girondin dans la poule pour Rion-Morsinx, Mugron et Boucotarnos en Fédéral 2. En Fédéral 3, les 7 clubs landais évoluant dans cette division sont réunis dans la même poule. Et puis, trophée du sport d'Aqua remis ce mercredi, qu'on se le dise, à 18h30. Et ça sera du côté de l'Atrium de Dax. Côté voile, jusqu'à samedi, et c'est l'événement tenu à la Técuère Biscarros des championnats du monde 420. Une organisation du CNBO et de son président Gilles Marguerat. Championnat du monde également de Formule 16 catamaran de sport à Sanguinet du 25 au 31 juillet. Côté cyclisme, ce vendredi, 7e étape du 113e Tour de France au départ d'Agenmaux pour une arrivée à Bordeaux. À ce sujet, circulation et stationnement à Mont-de-Marsan modifiés, c'est jeudi et c'est vendredi. Ce vendredi, stationnement interdit jeudi dès 16h jusqu'à vendredi 17h30. Idem pour la circulation vendredi dès 5h du mat et jusqu'à 17h30. Caravane publicitaire attendue vendredi à Mont-Deux à partir aux alentours, on va dire, de 11h40. Promesse tenue pour la Smala et son directeur Vincent Péchaud qui prône à la Rial du Tasto à Pantin-Cieffort son projet de création de ferme-école, longère rénovée grâce à la communauté de communes de Mimizan où sont installés leurs locaux avec aux alentours des plantations effectuées par des aspirants agriculteurs en formation. Les premières récoltes ont été remises à la responsable de la cantine du village ce 10 juin dernier. D'autre part et toujours par la Smala, soirée de diffusion donc demain mercredi au cinéma de l'IT Mixte, œuvre issue de la formation création documentaire et contenu web d'une dizaine de jeunes landais, sortie programmée pour découvrir ou redécouvrir le patrimoine naturel landais tout au long de ce mois de juillet. Première sortie de saison demain mardi à Biscarros avec la lagune d'Ournaou et ses secrets pour une balade de 2h30 animée par les naturalistes du département. Le 8, c'est Caser sur la Dour avec les oiseaux chanteurs de Saliga de la Dour. Le 22, Villeneuve, pour y découvrir le site protégé Natura 40. Le 28 mai, c'est libellules et autres plantes carnivores des tourbières. Autre rendez-vous programmé du côté de Morsang-Saint-Nouvelle, de Guélières, Aru et Saint-Vincent-de-Paul.
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2: Jusqu'à ce soir, lundi, fête de Brocal et Forge comme à Soupros, à Sognac et Cambran et Tercy-les-Bains. Jusqu'au 22 août, du lundi au samedi, c'est à Biscarros-Plage, bibliothèque vue sur la mer de 11h à 19h et gratuitement. Demain mardi, dès 20h, spectacle de cirque et d'acrobatie. C'est en bord de lac de Sainte-Eulalie-en-Born. Hall d'animation avec plus d'une centaine d'acrobates. Toujours demain mardi, mais cette fois-ci au cercle de Garin, c'est la forêt d'art contemporain qui vous invite à des retrouvailles avec l'artiste Alain Domagala qui échangera avec vous autour de son œuvre installée en 2011 et retirée 4 ans plus tard. Animé par les Franca des Landes ce mercredi à 19h30, pôle culturel de Narros, atelier de découverte de la robotique à partir de 7 ans. C'est d'autre part ce mercredi que se tient à l'école de la plage à Biscarros le premier CLS, puis c'est mercredi 15, 22 et 29 juillet de 9h30 à 12h. Demain mardi, conseil communautaire des Grands Lacs au centre administratif de Parentis-en-Born à partir de 18h30. Voilà pour l'essentiel de votre information. Restez bien au frais, restez à l'ombre. Attention, il fait chaud.
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0: Bonne journée à l'écoute d'FGL. Il est 12h30. Tour d'horizon de l'actualité nationale et internationale. Bonjour.
1: Bonjour, bonjour à tous. Après plusieurs années à clamer son innocence et une condamnation, Cédric Jubilard est passé aux aveux à quelques mois de son procès en appel. La France frappée par les incendies, les pompiers sont toujours mobilisés dans les Pyrénées-Orientales où près de 5000 hectares ont brûlé. Des flammes qui vont aussi impacter le Tour de France. Cédric Jubilard a donc reconnu le meurtre de son épouse Delphine. Les révélations ce matin de nos confrères de La Dépêche, près de 6 ans après la disparition de l'infirmière dans le Tarn. Le plaquiste aurait donc avoué les faits dans une lettre manuscrite envoyée à ses avocats. Il expliquerait qu'une nouvelle dispute a éclaté entre lui et Delphine sans donner plus de détails ni préciser où il a caché son corps. Un rebondissement qui intervient 2 mois seulement avant l'ouverture de son procès en appel. Alors va-t-il avoir lieu, Clémence Lobary?
2: Eh bien, pour l'instant, il est maintenu. C'est la présidente de la cour d'assises d'appel à Toulouse qui prendra la décision finale. Et comme l'enquête est officiellement close, elle doit désormais ordonner un supplément d'information dès que les avocats de Cédric Jubilard auront saisi le parquet. Ce supplément d'information permettra alors de réinterroger le plaquiste. Il a d'ailleurs déjà affirmé vouloir réserver les détails de l'affaire et notamment où se trouve le corps de Delphine à la justice. Et s'il révèle la localisation, des investigations pourront être menées pour retrouver la dépouille. Sur BFM TV, Pauline Rongier, avocate de la meilleure amie de Delphine Jubilard, a elle estimé que le procès pourrait alors être reporté de quelques semaines.
1: Et les réactions se multiplient. Le maire de Cagnac-les-Mines, où résidait le couple Jubilard, a notamment évoqué un soulagement. C'est aussi une affaire qui avait profondément choqué 1 an après la mort du streamer Jean Portmanov lors d'un direct sur la plateforme Kick. 2 hommes sont jugés devant le tribunal correctionnel de Nice aujourd'hui. Naruto et Safin devront notamment répondre de violences en réunion et d'abus de faiblesse. L'actualité ce midi, ce sont également les flammes qui touchent en ce moment les Pyrénées-Orientales. Près de 10 000 personnes ont été évacuées suite à l'incendie qui s'est déclaré ce week-end. Il n'est d'ailleurs toujours pas fixé. Le feu a parcouru environ 4 600 hectares. Plusieurs communes ont été impactées ces dernières heures, comme Rodez, où le feu est désormais maîtrisé, mais tout le monde est encore sous le choc. Écoutez le maire de la commune, Marc Bianchini.
3: Tout a brûlé autour du village. Voilà, il n'y a que 300 mètres de montagne qui n'a pas brûlé, tout le reste a brûlé. Voilà. On est entouré de noir, c'est l'apocalypse, c'est la catastrophe, c'est notre planète. Alors les gens sont chez eux, confinés chez eux, parce que la route, la nationale 66 est toujours coupée entre Prades et Vinça. On a une petite cellule de soutien pour les personnes sous l'état de choc. On a dû faire évacuer 3 personnes sur l'hôpital. On a hébergé les personnes âgées ou handicapées dans nos gîtes ruraux. On a eu 20 maisons de brûlées à peu près. Une trentaine de voitures.
1: Et au total, aujourd'hui, ce sont 7 départements qui sont placés en niveau de danger très élevé de feux de forêt. Le ministre de l'Intérieur évoque déjà une saison compliquée. Laurent Nunez est attendu dans les Pyrénées-Orientales cet après-midi. C'est également l'une des conséquences de ce terrible incendie. L'arrivée du Tour de France dans l'Hexagone sera un peu particulière cette année. Après un grand départ en Espagne ce week-end, les coureurs vont arriver aux Angles cet après-midi. Mais cette 3e étape sera adaptée sans caravane publicitaire et sans public dans sa partie française. Une décision inévitable et plus raisonnable pour Christian Prudhomme, le directeur de la Grande Boucle.
4: Au vu des circonstances exceptionnelles, je pense d'abord aux gens qui souffrent en ce moment, parce que c'est ça le plus important, c'est la sauvegarde des populations et des paysages. Et puis je pense aussi évidemment aux gens des Angles qui se préparaient à accueillir le Tour depuis 1 an. Mais je crois aussi qu'ils comprendront, qu'ils seront suffisamment civiques pour protéger aussi les territoires. À situation exceptionnelle, réponse exceptionnelle de l'organisation, les organisateurs de courses cyclistes sur route doivent en permanence s'adapter. Nous épousons les soubresauts de la vie, nous vivons avec les drames qui peuvent se dérouler. C'en était en ce moment et je pense d'abord, évidemment, aux populations des Pyrénées-Orientales touchées par ce terrible incendie.
1: Et départ en ce milieu de journée de Granollers en Espagne pour une arrivée sans public, donc aux Angles. 196 km au programme pour le peloton avec Jonas Vingegaard qui sera toujours en jaune. Les incendies, mais aussi la canicule qui touche encore la France, une grosse quinzaine de départements est placée en vigilance orange en ce début de semaine. De la Vendée aux Landes et des Pyrénées-Orientales à la Drôme, on pourrait avoir jusqu'à 40 degrés par endroit. Et dans le même temps, les députés sont à place prononcée sur une nouvelle motion de censure cet après-midi. Elle a été déposée par les écologistes à l'encontre du gouvernement pour dénoncer son impréparation face à la canicule. Les socialistes ne voteront finalement pas cette motion de censure. Et puis un mot de foot pour finir, c'est peut-être la plus grosse affiche depuis le début de la Coupe du Monde. Le Portugal affronte ce soir l'Espagne en 8e de finale à 21h. Ça pourrait être le dernier match de Cristiano Ronaldo dans un mondial en cas de défaite des Portugais. Un peu plus tard, à 2h du matin, cette nuit, les États-Unis seront face à la Belgique. Voilà pour l'actualité. Passez tous une excellente journée.

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0: Il est 13h. Tour d'horizon de l'actualité nationale et internationale. Bonjour.
1: Bonjour à tous. Comment Delphine Jubilard a-t-elle été tuée? Où se trouve son corps? Des réponses sont maintenant attendues après les révélations de Cédric Jubilard. Pour la première fois, il a reconnu sa culpabilité dans le meurtre de sa femme. Elle avait disparu dans la nuit du 14 au 15 décembre 2020 à Cagnac-les-Mines dans le Tarn. Des aveux dans un courrier adressé à son avocat. Lui doit apporter des précisions en cette mi-journée. Emmanuel Macron adresse ses pensées pour nos sapeurs-pompiers. Le président leur exprime le soutien de la nation. Ils sont des milliers mobilisés sur le front des incendies, dans la Drôme, le Gard, l'Hérault ou encore dans les Pyrénées-Orientales. Démarré samedi soir, l'incendie autour de Trévillac continue de progresser. L'Union européenne annonce envoyer en France 4 avions bombardiers d'eau pour combattre ces feux. Une nouvelle motion de censure contre le gouvernement cet après-midi. Elle a été déposée par les écologistes pour dénoncer son impréparation face à la canicule et son inaction climatique. Et ce matin, le groupe socialiste a indiqué qu'il ne la voterait pas, contrairement à ce que le premier secrétaire du PS, Olivier Faure, avait lui assuré hier. Il comptait voter cette motion de censure pour envoyer un avertissement clair au gouvernement. À l'étranger, le Hamas vient d'annoncer la dissolution de ses instances dirigeantes dans la bande de Gaza, avec la démission des membres du comité gouvernemental d'urgence dans l'enclave palestinienne. Un tournant politique qui pourrait permettre la gestion du territoire par un comité technique, une structure déjà constituée et chargée de garantir une représentation palestinienne dans les institutions de Gaza. Enfin, la polémique prend de l'ampleur à la Coupe du Monde après l'annulation du carton rouge de l'Américain Falorin Balogun. Décision hier de la FIFA suite à une demande du président Donald Trump. L'UEFA s'indigne d'une décision inédite, incompréhensible et injustifiable. Pour l'instance du foot européen, une ligne rouge a été franchie et la crédibilité de la compétition est compromise. La fédération belge avait-elle annoncé qu'elle allait faire appel. Bon début d'après-midi.

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0: 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Bonjour.
1: Bonjour à tous. Plus de 5 ans et demi de mystère et enfin des explications. Cédric Jubilard reconnaît être à l'origine de la mort de sa femme Delphine en décembre 2020 dans le Tarn. Ses avocats viennent de prendre la parole. Maître Pierre de Buisson a apporté des précisions sur ses aveux. Écoutez.
2: Un jour, il y a quelques semaines, il m'a dit, écoutez maître, il faut que je vous dise la vérité, c'est moi. C'est moi qui suis à l'origine de la disparition de ma femme. L'explication qu'il donne est la suivante. Il s'agit d'un couple qui s'est dégradé inexorablement depuis plusieurs mois, avec des tensions de plus en plus fortes. Et c'est dans le cadre d'une énième dispute conjugale que les choses ont mal tourné et que celui-ci se retrouve donc à l'origine de la disparition de sa femme. Et donc, très rapidement, pour ne pas dire immédiatement, il a pris la décision de déplacer le corps de Delphine.
1: Et Cédric Jubilard a aussi donné de premiers éléments sur le lieu où il avait caché le corps de son épouse. Ses avocats promettent que leur client va maintenant répondre à toutes les questions de la justice. Il dénonce aussi une enquête bâclée. Le procès en appel de Cédric Jubilard est prévu en septembre. Dans le reste de l'actu, le ministre de l'Intérieur, Laurent Nunez, attendu cet après-midi dans les Pyrénées-Orientales. Il se rend sur le poste de commandement des pompiers qui luttent contre cet incendie majeur. Il a fait 5 blessés, entraîné 10 000 évacuations et déjà parcouru 4 800 hectares. En Iran, la procession doit durer une dizaine d'heures. Le cortège funèbre d'Ali Khamenei a débuté sa traversée dans les rues de Téhéran ce matin. Notez que son fils, Mojtaba Khamenei, devenu le nouveau guide suprême iranien, n'a pas été vu à ses funérailles débutées samedi. Enfin, la troisième étape du Tour de France s'était lancée de Granollers en Espagne un peu après midi. Tout à l'heure, 196 km jusqu'à la station des Angles dans les Pyrénées-Orientales. Et compte tenu de l'incendie en cours, le parcours est maintenu. Mais pour les 44 derniers kilomètres côté français, il n'y aura pas de public ni de caravane. Et c'est la fin de ce point sur l'actualité. Très bon après-midi.

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0: 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Tour d'horizon de l'actualité nationale et internationale. Bonjour.
1: Bonjour à toutes et tous. C'est moi qui suis à l'origine de la disparition de ma femme. Voilà ce qu'a confié Cédric Jubilard à son avocat il y a quelques semaines. Maître Pierre de Buisson s'est exprimé sur ces révélations tout à l'heure. Il indique que c'est dans le cadre d'une énième dispute conjugale que les choses ont mal tourné. Cédric Jubilard aurait ensuite déplacé le corps de Delphine avec sa voiture ce soir de décembre 2020. Ses avocats assurent que tout sera fait pour qu'il soit retrouvé. Ils ont taclé au passage le travail des enquêteurs et les conditions d'incarcération de Cédric Jubilard, placé à l'isolement total depuis plus de 5 ans. Enfin, ils estiment impossible la tenue de son procès en appel en septembre prochain. Le domicile de Jérôme Barella en cours de perquisition dans le Gers. Le principal suspect du meurtre de Liana a été extrait de sa cellule ce matin à la prison de Mont-de-Marsan. Pour assister à cette opération de l'enquête, tout le secteur est bouclé. Après la mort du streamer Jean Pormanov en août 2025, diffusé sur la plateforme Kick, deux hommes sont jugés devant le tribunal correctionnel de Nice cet après-midi. Les accusés doivent notamment répondre de violences en réunion et abus de faiblesse. Le décès de la victime était survenu après 12 jours de direct. 16 départements en vigilance orange canicule, en plus de ceux autour de la Méditerranée. 9 départements du centre-ouest sont en alerte depuis midi. Et c'est déjà le troisième épisode de cette année. Notez que le groupe des écologistes à l'Assemblée a déposé une motion de censure pour dénoncer la gestion de la canicule par le gouvernement. Les débats sont en cours, le vote est prévu dans la foulée. Devant les députés, le Premier ministre Sébastien Lecornu assure que le bilan humain sera rendu public. Le foot pour finir est l'un des chocs des huitièmes de finale de la Coupe du Monde. Ce soir, Portugal et Espagne à 21h. Le vainqueur pourrait retrouver l'équipe de France en demi-finale en cas de victoire des Bleus face au Maroc jeudi soir en quart. Et puis dans ces huitièmes, on suivra aussi dans la nuit l'un des pays hôtes, les États-Unis, qui affrontent la Belgique. Et c'est la fin de ce rendez-vous d'information. Très bonne après-midi.

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1: À l'une de l'actualité, c'est la DFCI qui appelle à votre vigilance avec un nouveau dispositif pour protéger les forêts landaises. On parlera également de cette enquête ouverte à Tarnos pour plainte visant un animateur. Et puis, plus que quelques jours avant l'arrivée du Tour de France dans les Landes, on en parlera dans ce journal.
0: 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Émilie Gébleu, bonjour.
1: Bonjour, bonjour à tous. La défense des forêts contre les incendies renforce sa surveillance pour l'été à Hermes. L'association locale de la DFCI vient de se doter d'un nouveau véhicule 4x4 équipé d'une cuve de 600 litres d'eau, d'une lance d'intervention et d'un GPS. L'objectif est d'intervenir rapidement sur les départs de feu, mais également de sensibiliser les promeneurs au risque d'incendie. Les bénévoles rappellent que 95% des feux de forêt sont d'origine humaine et appellent chacun à la plus grande vigilance. D'ailleurs, des nouveaux panneaux « Ensemble protégeons la forêt contre les incendies » ont fait leur apparition à l'entrée des pistes forestières. La DFCI d'Aquitaine a installé de nouveaux panneaux dans les Landes, mais également Gironde, Dordogne et Lot-et-Garonne. Ils permettent d'informer le public sur le niveau de vigilance incendie et les conditions d'accès aux massifs forestiers. L'objectif est de sensibiliser les promeneurs à la prévention des feux de forêt et de rappeler les bons réflexes face au risque d'incendie. En parallèle, les Landes sont placées en alerte orange pour canicule. Soyez prudents toujours. Pensez à bien vous hydrater. Un numéro vert canicule info service est également accessible gratuitement au 0800 06 66 66 tous les jours de 9h à 19h. Une enquête ouverte à Tarnos après plusieurs plaintes visant un animateur du centre de loisirs. Le parquet de Dax enquête sur des suspicions de violences sexuelles. Selon plusieurs parents, au moins 6 enfants auraient été victimes. L'animateur qui travaillait au centre depuis plusieurs années a été suspendu de ses fonctions. Les familles ont été informées par la direction qui annonce un renforcement des procédures de prévention. L'enquête se poursuit pour établir les circonstances des faits. Un réseau mobile par satellite pour mieux capter pendant les fêtes de Dax. Pour la première fois, un réseau mobile et Wi-Fi par satellite sera déployé du 12 au 16 août prochain afin de limiter les problèmes de saturation rencontrés chaque année pendant la feria. Baptisé sacapte.fr, il permettra aux festaires de passer des appels, envoyer des messages ou utiliser Internet. Le service sera accessible via un abonnement à partir de 3,50€ pour 24 heures. La mairie souligne également que ce dispositif facilitera les paiements par carte bancaire chez les commerçants.
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1: Le Tour de France fera étape dans les Landes vendredi à l'occasion de la 7e étape entre Ajetmaux et Bordeaux. Le peloton s'élancera à 13h15 de la cité chalossaise avant de traverser plusieurs communes landaises, dont Saint-Sevé, Saint-Pierre-du-Mont, Mont-de-Marsan, Brocasse-les-Forges, Labritz, Luxeuil ou encore Sors. La caravane publicitaire précédera les coureurs de près de 2 heures. Les automobilistes sont invités à anticiper leur déplacement en raison de nombreuses restrictions de circulation prévues sur le parcours. Voilà pour l'essentiel de l'actualité. Excellent après-midi à tous à l'écoute d'FGL.

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0: 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Bonjour.
1: Bonjour à toutes, bonjour à tous. Le procès en appel de Cédric Jubilard pourra-t-il se tenir en septembre prochain à Toulouse ? Impossible pour ses avocats suite aux aveux de leurs clients. Le peintre plaquiste de 38 ans a reconnu non pas le meurtre, précise son avocat, mais être à l'origine de la mort de sa femme en décembre 2020 à leur domicile de Cagnac-les-Mines. Il a évoqué une énième dispute conjugale en première instance en octobre dernier. Cédric Jubilard avait été reconnu coupable et condamné à 30 ans de prison. Dans l'actu également, l'Union européenne va envoyer 4 avions bombardiers d'eau en France pour combattre les incendies. Ils se multiplient dans le sud ces derniers jours. Le ministre de l'Intérieur, Laurent Nunez, est attendu dans les Pyrénées-Orientales où un feu n'est toujours pas fixé. Et puis dans l'Hérault, un homme est en garde à vue depuis hier soir, soupçonné d'être à l'origine de 9 départs de feu. Aujourd'hui, l'alerte aux incendies reste maximale autour de la Méditerranée. 7 départements sont en vigilance rouge. Et à cela s'ajoutent les températures en hausse. 16 départements sont en vigilance orange canicule sur la façade ouest du pays et dans le sud-est. Météo France prévoit une extension de l'alerte alors que les fortes chaleurs vont gagner du terrain vers le nord. À l'étranger, le Hamas annonce la dissolution de ses instances dirigeantes dans la bande de Gaza avec la démission des membres du comité gouvernemental d'urgence dans l'enclave palestinienne. Un tournant politique qui pourrait permettre la gestion du territoire par un comité technique. Il doit garantir une représentation palestinienne dans les institutions de Gaza. Et puis au Mondial de foot, une décision inédite, incompréhensible et injustifiable. La réaction indignée de l'UEFA après ce carton rouge annulé par la FIFA pour Falorine Balogun. Pour l'instance du foot européen, une ligne rouge a été franchie. L'attaquant américain peut donc participer au 8e de finale des États-Unis contre la Belgique prévue à 2h du matin. À suivre avant cela, dès 21h, Espagne-Portugal. Et en cas de défaite portugaise, ce serait le dernier match de Cristiano Ronaldo dans une Coupe du Monde. Et c'est la fin de ce flash. Bon après-midi.

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0: 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Il est 17h. 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
1: À l'une de l'actualité, c'est la DFCI qui appelle à votre vigilance avec un nouveau dispositif pour protéger les forêts landaises. On parlera également de cette enquête ouverte à Tarnos pour plainte visant un animateur. Et puis, plus que quelques jours avant l'arrivée du Tour de France dans les Landes, on en parlera dans ce journal.
0: 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Émilie Gébleu, bonjour.
1: Bonjour, bonjour à tous. La défense des forêts contre les incendies renforce sa surveillance pour l'été à Hermes. L'association locale de la DFCI vient de se doter d'un nouveau véhicule 4x4 équipé d'une cuve de 600 litres d'eau, d'une lance d'intervention et d'un GPS. L'objectif est d'intervenir rapidement sur les départs de feu, mais également de sensibiliser les promeneurs au risque d'incendie. Les bénévoles rappellent que 95% des feux de forêt sont d'origine humaine et appellent chacun à la plus grande vigilance. D'ailleurs, des nouveaux panneaux « Ensemble protégeons la forêt contre les incendies » ont fait leur apparition à l'entrée des pistes forestières. La DFCI d'Aquitaine a installé de nouveaux panneaux dans les Landes, mais également Gironde, Dordogne et Lot-et-Garonne. Ils permettent d'informer le public sur le niveau de vigilance incendie et les conditions d'accès aux massifs forestiers. L'objectif est de sensibiliser les promeneurs à la prévention des feux de forêt et de rappeler les bons réflexes face au risque d'incendie. En parallèle, les Landes sont placées en alerte orange pour canicule. Soyez prudents toujours. Pensez à bien vous hydrater. Un numéro vert canicule info service est également accessible gratuitement au 0800 06 66 66 tous les jours de 9h à 19h. Une enquête ouverte à Tarnos après plusieurs plaintes visant un animateur du centre de loisirs. Le parquet de Dax enquête sur des suspicions de violences sexuelles. Selon plusieurs parents, au moins 6 enfants auraient été victimes. L'animateur qui travaillait au centre depuis plusieurs années a été suspendu de ses fonctions. Les familles ont été informées par la direction qui annonce un renforcement des procédures de prévention. L'enquête se poursuit pour établir les circonstances des faits. Un réseau mobile par satellite pour mieux capter pendant les fêtes de Dax. Pour la première fois, un réseau mobile et Wi-Fi par satellite sera déployé du 12 au 16 août prochain afin de limiter les problèmes de saturation rencontrés chaque année pendant la feria. Baptisé sacapte.fr, il permettra au FestAir de passer des appels, envoyer des messages ou utiliser Internet. Le service sera accessible via un abonnement à partir de 3,50€ pour 24 heures. La mairie souligne également que ce dispositif facilitera les paiements par carte bancaire chez les commerçants.
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1: Le Tour de France fera étape dans les Landes vendredi à l'occasion de la 7e étape entre Ajetmaux et Bordeaux. Le peloton s'élancera à 13h15 de la cité chalossaise avant de traverser plusieurs communes landaises, dont Saint-Sevé, Saint-Pierre-du-Mont, Mont-de-Marsan, Brocas-les-Forges, Labritz, Luxeuil ou encore Sors. La caravane publicitaire précédera les coureurs de près de 2 heures. Les automobilistes sont invités à anticiper leur déplacement en raison de nombreuses restrictions de circulation prévues sur le parcours. Voilà pour l'essentiel de l'actualité. Excellent après-midi à tous à l'écoute d'FGL.
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1: Bonjour, bonjour à tous. Jusqu'à ce soir, lundi, fête de Brocal et Forge, comme à Soupros, à Sognac et Cambran et Tercy-les-Bains. Et jusqu'au 22 août prochain, du lundi au samedi, c'est à Biscaplage, la bibliothèque vue sur la mer de 11h à 19h. C'est gratuit. Et demain, mardi, des 20h, spectacle de cirque et d'acrobatie en bord de lac de Sainte-Eulalie en Borne, hall d'animation avec plus d'une centaine d'acrobates. Et toujours demain, mardi, mais cette fois-ci au cercle de Garin. C'est la forêt d'art contemporain qui vous invite à des retrouvailles avec l'artiste Alain Domagala qui échangera avec vous autour de son œuvre installée en 2011 et retirée 4 ans plus tard. Animé par les Franca des Landes ce mercredi 19h30 au Pôle culturel de Naros, atelier de découverte de la robotique des 7 ans. Festi Move à Mimizan ce samedi avec Graf, Chasse au trésor, Jeux en bois et Jump Contest. Ce même jour, matinée pain pastis et vannerie au musée des traditions de Biscarrosse. Et puis du 13 au 19 juillet, ça va vite arriver, 26e édition de Jazz in Sanguinet. C'est au cœur du village et non à l'espace GEM avec Kali et le Big Band Brass, Traficando, Eto, Zoko, Baya et The Ambassadors. 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Un très bon début de semaine.
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0: 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Il est 18h. 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Votre météo hollandaise.
1: 40 degrés ce jour et peut-être plus à certains endroits sous un ciel sans nuages pour nous rappeler les épisodes caniculaires récemment vécus. Quel début d'été dans les Landes et ailleurs en souhaitant demain moins de degrés. Ça devrait être le cas avec un mercure qui ne devrait pas dépasser les 32-33, 29-30 ce mercredi. Comme les jours suivants, c'est rassurant. Dans l'immédiat ce jour, vigilance orange canicule pour nous écouter. De préférence, chers auditeurs, à l'ombre.
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1: Consternation à Tarnos, où un animateur de centre de loisirs est soupçonné d'agression sexuelle. Des plaintes ont été déposées. Caravane des gens du voyage à Saint-Paul-et-Dax, bis repetita. Camion poubelle à Mondeux dans une terrasse d'un restaurant. L'école finie, FGL a reçu les CE2 d'une école dernièrement. Vous les entendrez dans ce journal. Et puis pas de bouclier en championnat de France, malheureusement, pour Mimizan et Herm. Qu'importe, les supporters ce week-end les ont fêtés.
0: 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Hervé Delrieux, bonjour.
1: Bonjour, bonjour à tous. C'est moi dans nos Landes avec des plaintes, 6 au total, qui ont été déposées à Tarnos par plusieurs familles à l'encontre d'un animateur de centre de loisirs accusé de violences sexuelles commises lorsqu'il accompagnait les enfants en toilette, suspendu pour des gestes inappropriés. Le jeune individu qui travaillait en ce lieu depuis 3 ans fait l'objet d'une enquête ouverte par le parquet de Dax. Alors que certains enfants en bas âge ont déjà été entendus dans ce genre de délicate affaire, le parquet redoute que d'autres plaintes viennent grossir ce dossier. Dossier qui nous exaspère toutes et tous. À ce sujet, une quarantaine de personnes ont ce samedi matin à Mont-de-Marsan manifesté devant le tribunal judiciaire. Elles réclament la mise en place d'une loi intégrale contre les violences sexuelles. Interpellation d'un homme alcoolisé qui, ce samedi, plage de Cantis sur le littoral landais, a insulté 3 CRS venus l'empêcher de se baigner dans une zone non surveillée, et ce avant d'être mis en garde à vue. Plaintes ont été déposées par les policiers. Ces embliges, de nouvelles caravanes des gens du voyage ont investi hier dimanche le stade du pont volant de Saint-Paul-et-Dax illégalement. Plus de 70 selon nos confrères de Sud-Ouest. Conducteur toujours en fuite à Mondeux, alors que les forces de l'ordre ont interpellé dans la nuit de samedi à dimanche un des 2 occupants d'un véhicule refusant d'obtempérer. Ce samedi matin, c'est un camion poubelle qui a défoncé la terrasse, le restaurant Le Divan sur la place Charles de Gaulle à Mont-de-Marsan. Une absence de frein à main est à l'origine de cet incident qui n'a heureusement pas fait de blessés. Mobilisation dernièrement à Peyrade des parents d'élèves qui pestent contre la suppression à la rentrée prochaine de 2 classes au collège. Devrait se tenir demain un conseil d'administration. Une autre réunion s'étant tenue le 3 juillet dernier ne leur avait pas donné satisfaction. Sachez d'autre part que l'éducation nationale a fait part vendredi dernier de la création de 2 postes dans le premier degré. Création qui était en réserve à Sœur-Osegor. Dans le second degré, ouverture d'une 3e à Val d'Adour, de Grenade-sur-l'Adour, 2 autres étant actés en première générale du lycée Saint-Exupéry de Parentis-en-Born et au lycée d'Espio de Mont-de-Marsan. Et puis, dispositif estival de protection de la forêt renforcé à Herm avec la DFCI. La DFCI qui vient de se voir remettre un 4x4 opérationnel.
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1: Soyons clairs, mais oui, l'école est finie et les cartables sont rangés, les documents pliés et les souvenirs ancrés. Éducation Média, nouvel opus pour FGL, votre station qui récemment recevait la classe CE2 de l'école du Petit Prince. Classe de maîtresse Nathalie Barbier, qui lors de son séjour nature dans les Pyrénées, souvenez-vous, avait utilisé notre support pour informer les parents sur le bien-être et le quotidien vécu de leur progéniture. Instant découverte de la plus ancienne station des Landes pour ses enfants âgés d'environ 9 ans et qui, bien entendu, ont ouvert grand leurs mirettes tout comme leurs oreilles. Mais qu'ont-ils retenu de cette visite?
2: De la musique, des gens qui parlent, on entend les informations, la météo, ce qui se passe dans la ville et tout et tout.
3: Que vous travaillez 24h sur 24?
4: Le fonctionnement,
2: comment ça marche, tous les gens qui travaillent ici, et que vous travaillez beaucoup et qu'on peut même entendre autre part qu'en France.
3: On a appris comment on mettait la musique dans la maison, comment on fait la radio.
1: Et beaucoup de paramètres les ont surpris alors qu'ils assistaient à un enregistrement de journal par notre professionnel Émilie, se faisant aussi guider par Christophe et Julien en régie pour comprendre montage, programmation et diffusion.
2: Moi, je croyais que ça marchait avec un pic et autour il y avait des ondes comme ça, mais ça tapait dans le ciel et ça allait directement jusqu'aux voitures. J'ai appris que la radio, ça avait plus de 100 ans. Que la radio, elle avait existé depuis longtemps. Depuis très très longtemps même. Mais moi, je pensais que c'était avec des poteaux électriques, ça diffusait. Là il y a le truc qu'on enregistre avec les poteaux électriques qui vont jusqu'à la maison. Mais c'est pas avec ça.
1: Pour clore cette parenthèse, alors que la cloche s'est définitivement tue depuis ce 3 juillet, parole de maîtresse qui nous a assuré que lors d'une telle démarche, les enfants avaient préparé en amont leurs questions, faisant preuve d'une grande curiosité.
4: Nous avons préparé un questionnaire avant de venir avec les enfants, parce qu'ils ne connaissaient pas trop comment fonctionnait la radio. On s'était vus avant pour voir comment on allait faire. Et ils étaient curieux de voir comment leurs messages, quand nous étions à Comparo, pouvaient passer et arriver dans les maisons de leurs parents.
1: Ça vous intéresse, la radio? C'est quelque chose qui est important pour vous?
2: Oui. Oui.
1: Pourquoi?
2: Parce que c'est important, comme ça on écoute les musiques et tout.
5: Et on a plein d'informations sur ce qu'il y a autour de nous et notre environnement.
6: On peut savoir aussi ce qui se passe dans notre ville et en fait, s'il y a des... Comme, je sais pas moi, s'il y a... Des disparitions, des feux, des trucs comme ça, on peut savoir ce qu'il y a autour de nous.
1: Et comme nous avions à rafraîchir nos jingles, nous avons bien entendu tendu notre micro à nos jeunes experts qui les ont revisités.
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1: Bonnes vacances à vous, jeunes gens. On se revoit bien entendu à la rentrée 2026-2027. Lauréat du budget participatif citoyen connu à Mimizan, soit la végétalisation de l'école du bourg, l'achat de 2 triporteurs électriques pour l'EHPAD, la tyrolienne des pirates, des jeux géants pour l'APE, l'APE du bourg et les 3 colonnes en mosaïque. L'enveloppe globale était de 100 000 euros. Bravo à tous les porteurs de projets qui se sont exprimés en amont à notre micro.
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1: Rugby, grosse déception en finale de championnat de France de Régional 1 et de promotion de Régional 2, où ce dimanche matin, à la fraîche, Mimizan et Hermes ont échoué, battus par leurs adversaires logiquement, non sans démériter, 24-34 concernant Mimizan, 23-29 pour le match d'Hermes, puis fêtés dignement par les supporters, par leurs supporters fiers de leur saison respective, derby landais amical aussi, comme tous les étés programmés, USDAX Stade Montois, ça sera ce 14 août au Stade Boyau, avec un championnat national pour les jeunes et noirs qui débutera ces 21, 22 et 23 août. Championnat où ils affronteront 13 autres clubs, dont Carcassonne, Périgueux, Albi, Rouen, Massy, Suresnes ou encore Orléans, Chambéry, Bourgoin-Jallieu et Bourg-en-Bresse. Pour le compte de la Fédérale 1, Souston devra batailler avec Anglette, Lannemezan, Leyrac, les 4 cantons, Lourdes, Bagnères, Oloron et Nafaroa. Club girondin dans la poule pour Rion-Morsinx, Mugron et Boucotarnos en Fédéral 2. En Fédéral 3, les 7 clubs landais évoluant dans cette division sont réunis dans la même poule. Et puis, trophée du sport d'Aqua remis ce mercredi, qu'on se le dise, à 18h30. Et ça sera du côté de l'Atrium de Dax. Côté voile, jusqu'à samedi, et c'est l'événement tenu à la Técuère Biscarros des championnats du monde 420, une organisation du CNBO et de son président Gilles Marguerat. Championnat du monde également de Formule 16 catamaran de sport à Sanguinet du 25 au 31 juillet. Côté cyclisme, ce vendredi, 7e étape du 113e Tour de France, au départ d'Agenmo pour une arrivée à Bordeaux. À ce sujet, circulation et stationnement à Mont-de-Marsan modifiés, c'est jeudi et c'est vendredi, ce vendredi vendredi. Stationnement interdit jeudi dès 16h jusqu'à vendredi 17h30. Idem pour la circulation vendredi dès 5h du mat et jusqu'à 17h30. Caravane publicitaire attendue vendredi à Mont-Deux à partir ou aux alentours, on va dire, de 11h40. Promesse tenue pour la Smala et son directeur Vincent Péchaud qui prône à la Rial du Tasto à Pantrinx-et-Forges son projet de création de ferme école, l'Angère rénovée grâce à la communauté de communes de Mimizan où sont installés leurs locaux avec aux alentours des plantations effectuées par des aspirants agriculteurs en formation. Les premières récoltes ont été remises à la responsable de la cantine du village ce 10 juin dernier. D'autre part est toujours par la Smala, soirée de diffusion donc demain mercredi dit au cinéma de l'IT Mixte, œuvre issue de la formation création documentaire et contenu web d'une dizaine de jeunes landais, sortie programmée pour découvrir ou redécouvrir le patrimoine naturel landais tout au long de ce mois de juillet, première sortie de saison demain mardi à Biscarros, avec la lagune d'Ournaou et ses secrets pour une balade de 2h30 animée par les naturalistes du département. Le 8, c'est Cazères sur l'Adour avec les oiseaux chanteurs de Saliga de l'Adour. Le 22, Villeneuve pour y découvrir le site protégé Natura 40. Le 28 mai, c'est libellules et autres plantes carnivores des tourbières. Autre rendez-vous programmé du côté de Morsang-Saint-Nouvelle, de Guélière, Aru et Saint-Vincent-de-Paul.
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1: Jusqu'à ce soir, lundi, fête de Brocal et Forges comme à Soupros, à Sognac et Cambran et Tercy-les-Bains. Jusqu'au 22 août, du lundi au samedi, c'est à Biscarrosse-Plage, bibliothèque vue sur la mer de 11h à 19h et gratuitement. Demain mardi, dès 20h, spectacle de cirque et d'acrobatie. C'est en bord de lac de Sainte-Eulalie-en-Born. Hall d'animation avec plus d'une centaine d'acrobates. Toujours demain mardi, mais cette fois-ci au cercle de Garin, c'est la forêt d'art contemporain qui vous invite à des retrouvailles avec l'artiste Alain Domagala qui échangera avec vous autour de son œuvre installée en 2011 et retirée 4 ans plus tard. Animé par les Franca des Landes ce mercredi à 19h30, pôle culturel de Narros, atelier de découverte de la robotique à partir de 7 ans. C'est d'autre part ce mercredi que se tient l'école de la plage à Biscarrosse, le premier CLS, puis c'est mercredi 15, 22 et 29 juillet de 9h30 à 12h. Demain mardi, conseil communautaire des Grands Lacs au centre administratif de Parentis-en-Born à partir de 18h30. Voilà pour l'essentiel de votre information. Restez bien au frais, restez à l'ombre. Attention, il fait chaud.
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0: 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Bonsoir.
1: Bonsoir à tous. Il a nié pendant des années avant finalement d'avouer. On revient d'abord sur les révélations de Cédric Jubilard, responsable, dit-il, de la mort de sa femme. Ses avocats ont pris la parole cet après-midi. Des milliers d'évacuations et une très vive émotion. On prendra la direction des Pyrénées-Orientales, toujours sous la menace des flammes. Et puis l'un des chocs des huitièmes de finale ce soir, Espagne-Portugal. Et peut-être la der de Cristiano Ronaldo en Coupe du Monde. On entendra l'icône portugaise à la fin de cette édition.
2: Il faut que je vous dise la vérité, c'est moi. C'est moi qui suis à l'origine de la disparition de ma femme.
1: Voilà le dénouement d'une des plus grandes affaires criminelles de ces dernières années en France. Cédric Jubilard qui passe aux aveux auprès de son avocat. Jusqu'ici inflexible, l'homme de 38 ans reconnaît finalement sa responsabilité dans la mort de sa femme Delphine. Des aveux livrés donc à ses avocats qui ont fait le point en début d'après-midi. Et maître Pierre Debuisson a apporté de premiers éléments sur cette soirée de décembre 2020, après selon lui une énième dispute conjugale qui a mal tourné.
2: Quand il a repris ses esprits et qu'il a réalisé son geste, quand il a réalisé ce qu'il avait fait, il a tout de suite pensé à ses enfants. Il n'a pas voulu leur infliger ce regard terrible, cette vision de ce corps inanimé de leur mère. Et donc, il s'est dit, il ne faut pas qu'ils ne voient ça, donc je dois déplacer le corps. Il a pensé aussi, parce qu'il s'agit d'un être humain, mes enfants m'en voudront, ils ne me le pardonneront pas. Et donc, très rapidement, pour ne pas dire immédiatement, il a pris la décision de déplacer le corps de Delphine avec le véhicule. Et il a déplacé ce corps dans un endroit pour lequel il nous a donné quelques précisions, mais pas beaucoup de détails.
1: Et ses avocats assurent que tout sera fait pour que le corps de Delphine soit retrouvé. Ils estiment aussi impossible la tenue de son procès en appel en septembre prochain. Dans l'actu également, la motion de censure rejetée à l'Assemblée, déposée par les écologistes pour dénoncer l'impréparation face à la canicule. Elle n'a eu que 132 votes pour, il en fallait 289 pour faire chuter le gouvernement. La canicule qui gagne du terrain vers le nord, 61 départements seront demain en vigilance orange, du Finistère jusqu'aux Alpes en passant par la région parisienne. Et ces fortes chaleurs aggravent le risque d'incendie dans les Pyrénées-Orientales. Plus de 4700 hectares ravagés depuis samedi soir et le feu n'est toujours pas maîtrisé. 800 pompiers mobilisés dans le secteur autour d'Ille-sur-Tête et après 10 000 personnes hier, de nouvelles évacuations aujourd'hui sur la commune de Rodez. Sur place, les habitants sont sous le choc, tout est brûlé et la reconstruction va prendre du temps selon le maire de Rodez, Marc Bianchini.
3: Les premières actions, il va falloir s'occuper des personnes qui sont choquées, il va falloir s'occuper des personnes qui ont perdu tout, toute leur maison, tous leurs biens, leurs habits, tout ce qu'ils avaient chez eux, leurs véhicules, on va falloir s'occuper d'eux et puis il va falloir rouvrir les pistes, les chemins qui sont jonchés d'arbres qui se sont couchés dessus. Il va falloir refaire et retravailler pour les réseaux d'électricité de téléphone. Il y a certains endroits, les poteaux en bois sont brûlés et puis il va falloir essayer d'oublier cette catastrophe parce que bon, c'est des moments intenses qui marquent les gens.
1: Et cet incendie dans les Pyrénées-Orientales a impacté l'étape du jour du Tour de France qui arrivait justement dans ce département. Pas de public ou presque pour les 44 derniers kilomètres côté français. Et c'est Tadej Pogacar qui vient de remporter la victoire aux Angles. Le Slovène s'empare du maillot jaune. Le Français Paul Sexas a terminé quatrième. La quatrième étape demain partira de Carcassonne direction Foix en Ariège. On en vient au foot et c'est peut-être l'un des plus gros chocs depuis le début du mondial. Le Portugal affronte ce soir l'Espagne en huitième de finale. Un énorme duel entre deux candidats au titre final, mais aussi une affiche entre Lamine Yamal, star de la nouvelle génération, et l'idole Cristiano Ronaldo, qui joue peut-être son dernier match en Coupe du Monde. Critiqué pour sa place dans la sélection, malgré des prestations plus moyennes à 41 ans, le Portugais lui reste motivé et déterminé.
4: Je fais toujours de mon mieux, quoi qu'il arrive. Je veux aider ma sélection à atteindre ses objectifs. Que je joue ou non, j'aurai toujours un rôle important dans cette équipe. J'arrêterai quand je le déciderai. Ce n'est pas la peine de me le demander. C'est ma dernière Coupe du Monde. Je ne veux pas que l'on se concentre là-dessus. Ce n'est pas le plus important. Le plus important, c'est de bien jouer et avoir confiance en notre capacité à aller plus loin.
1: Portugal-Espagne, le coup d'envoi à 21h à Dallas. Et le vainqueur pourrait retrouver l'équipe de France en demi-finale en cas de victoire d'abord des Bleus face au Maroc jeudi soir. Dans ces huitièmes de finale, on suivra aussi dans la nuit États-Unis-Belgique à 2h du matin. Un match en pleine polémique après la décision de la FIFA d'annuler le carton rouge de l'attaquant américain Fallorin Balogun. Incompréhensible et injustifiable pour l'UEFA, pour qui une ligne rouge a été franchie. Ils estiment que la crédibilité de la compétition est désormais entachée. Et c'est la fin de cette édition. Très bonne fin de journée.

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0: 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Bonsoir.
1: Bonsoir à tous. Un gros match ce soir pour une place en quart de finale de la Coupe du Monde de foot. Pogacar déjà en jaune sur le Tour de France et l'équipe de France de basket joue pour une place au Mondial. C'est l'actu sport du jour. Le foot avec la suite des huitièmes de finale ce soir et cette nuit. Un gros choc pour commencer cette soirée. Le Portugal face à l'Espagne. Deux candidats au titre. Une affiche entre Lamine Yamal, star de la nouvelle génération, et l'idole Cristiano Ronaldo qui, à 41 ans, joue peut-être son dernier match en Coupe du Monde. Et le vainqueur de ce duel entre le Portugal et l'Espagne pourrait retrouver l'équipe de France en demi-finale. Les Bleus devront bien sûr d'abord battre le Maroc en quart de finale jeudi soir. L'autre huitième de finale opposera à 2h cette nuit la Belgique aux États-Unis. Un match marqué par la polémique autour du carton rouge à l'américain Folarin Balogun, levé par la FIFA après, semble-t-il, l'intervention de Donald Trump auprès de l'instance organisatrice du mondial. Les Belges font appel de cette levée. Le foot encore, c'est officiel. Philippe Luis est le nouvel entraîneur de l'AS Monaco. Le technicien brésilien, ancien joueur de l'Atlético de Madrid, s'est engagé jusqu'en 2028. Il dirigera sa première séance ce mercredi matin. À la une également, le Tour de France. Tadej Pogacar a remporté la troisième étape aujourd'hui aux Angles. Première arrivée en France de cette édition 2026. A noter la quatrième place du Français Paul Sexas. Le Slovène, lui, s'empare du maillot jaune. Déjà, il est dans le même temps que le Danois Jonas Vingegaard. Demain, quatrième étape entre Carcassonne et Foix. 182 km sur un parcours accidenté propice aux attaques. En basket, suite des qualifications au Mondial 2027, l'équipe de France affronte la Finlande à Pau. À l'aller, les Bleus s'étaient inclinés contre les Finlandais. Quatre jours après leur victoire en Belgique, les Français veulent s'imposer pour s'emparer de la première place du groupe G. Le rugby, Damien Penaud ne jouera plus avec les Bleus dans le championnat des Nations. L'ailier bordelais est touché à un mollet. Il déclare forfait pour le match contre l'Australie samedi et contre le Japon le 18 juillet. Damien Penaud, qui faisait son retour chez les Bleus, a quitté le groupe France. Il n'est pas remplacé. Bonne soirée.
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0: Le programme télé. Ce soir sur TF1, c'est Camping Paradis. Deux chefs au paradis. France 2, meurtre au paradis. France 3, vous allez retrouver le film L'école buissonnière. Sur Canal+, la ville nous appartient. Sur M6, la Coupe du Monde de football. C'est parti pour les huitièmes de finale. Coup d'envoi à 21h de ce huitième. Vous retrouverez sur W9 Marry Me. Les Mignons vous attendent sur TMC. Appel d'urgence sur TFX. Urgence en Ardèche. Mission périlleuse pour sauveteurs tout terrain. Et puis je vais vous emmener quelques instants, notamment pour le jeu de la vérité sur TF1 série film. Voilà, je vous laisse sur votre choix et par avance une excellente soirée devant votre télévision.
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0: Il est 20h. Horizon de l'actualité nationale et internationale. Bonsoir.
1: Bonsoir à tous. Plus de 40 degrés relevés dans l'Hérault et l'Aude aujourd'hui. 39 à Bordeaux et 38 à Nantes. Pas de doute, la troisième vague de chaleur de l'année est bien là et elle va se renforcer encore demain. 61 départements seront concernés par l'alerte orange canicule. C'est plus des trois quarts du pays. Seul le quart nord-est est épargné. Demain, trois départements seront en alerte pour risque très élevé de feux de forêt. Il s'agit de l'Essonne, des Deux-Sèvres et du Vaucluse. Le nombre de départements au niveau élevé s'élèvera à 57 contre 41 aujourd'hui du pourtour méditerranéen à la frontière belge en passant par la côte atlantique et l'île de France. Sur le terrain, le feu fait encore rage dans les Pyrénées-Orientales où les flammes ont parcouru plus de 4600 hectares depuis samedi. Laurent Nunez est arrivé sur place. Pour le moment, le feu n'est pas fixé, indique le ministre de l'Intérieur. 800 pompiers sont mobilisés pour tenter de venir à bout des flammes. Demain, 8 nouveaux avions bombardiers d'eau sont attendus en renfort, dont 6 venant de Chypre, d'Espagne et de Suède. Dans le reste de l'actualité, Cédric Jubilard est passé aux aveux. Le peintre plaquiste a avoué dans une lettre le meurtre de sa femme, Delphine, en 2020. Un drame survenu selon ses avocats après une énième dispute conjugale. Cédric Jubilard aurait donné sans trop de précision de premières indications sur le lieu où se trouvent les restes du corps de Delphine et se dit prêt à coopérer avec la justice. Condamné à 30 ans de réclusion criminelle en octobre, son procès en appel doit en théorie se tenir au mois de septembre à Toulouse. La loi pour interdire les réseaux sociaux aux moins de 15 ans en France, pas pleinement compatible avec le droit européen. La Commission européenne estime que le texte ne respecterait pas plusieurs dispositions du règlement de l'UE sur les services numériques. Un immense honneur, réaction de Georges Clooney aujourd'hui, qui sera récompensé d'un lion d'or à la prochaine Mostra de Venise. L'annonce a été faite aujourd'hui par la direction du festival. Elle entend faire honneur à l'acteur et réalisateur américain qui, au cours de sa carrière, je cite, a exploré divers genres avec une polyvalence remarquable. Bonne soirée à tous.

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0: 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Bonsoir.
1: Bonsoir à tous. 800 pompiers se battent toujours ce soir dans les Pyrénées-Orientales contre un incendie qui a ravagé près de 5000 hectares. La préfecture a encore ordonné ce soir l'évacuation d'un village menacé par la progression des flammes. Hier, c'est plus de 10 000 personnes qui ont été contraintes de quitter leur domicile. Arrivé sur place en fin d'après-midi, le ministre de l'Intérieur, Laurent Nunez, a confirmé l'arrivée en renfort demain de 8 nouveaux avions bombardiers d'eau. Des incendies favorisés aussi par la canicule, la troisième vague de forte chaleur de l'année va s'intensifier demain dans les trois quarts du pays. 61 départements seront placés en vigilance orange canicule, du sud de la Bretagne au pourtour méditerranéen, en passant par les Alpes et la côte atlantique. Seul le nord et le nord-est sont épargnés. Et c'est l'une des conséquences de ces épisodes de forte chaleur à répétition. En deux semaines, plus d'1 900 000 ventilateurs et climatiseurs ont été vendus en France pendant la deuxième quinzaine de juin, selon le cabinet d'études Nielsen IQ. Une explosion des ventes qualifiée d'historique. Alors que Marine Le Pen saura demain si elle peut se présenter à l'élection présidentielle de 2027, le président du Rassemblement National, Jordan Bardella, dit aujourd'hui être serein et prêt à assumer les conséquences. La Cour d'appel de Paris doit se prononcer dans l'affaire des assistants parlementaires du FN mardi après-midi. Si Marine Le Pen écope de 2 ans d'inéligibilité ou plus, elle sera privée d'élection. En sport, la FIFA rejette le recours de la Fédération belge de football contre la suspension levée de l'attaquant américain Folarin Balogun. Sous la pression de la Maison-Blanche et de Donald Trump, la FIFA avait finalement fait infraction à son propre règlement. États-Unis et Belgique s'affrontent en 8e de finale à 2h du matin cette nuit. Avant ça, le Portugal joue contre l'Espagne. Le coup d'envoi vient d'être donné. Et puis le cyclisme, premier coup de force pour Tadej Pogacar sur le Tour de France. Le Slovène s'est imposé à la station des Angles dans les Pyrénées-Orientales au terme de la 3e étape. Sa 22e victoire sur la grande boucle. Bonne soirée à tous.
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